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1: Soyez les bienvenus sur Musique 3, il est 7h, on s'informe.
2: Bonjour à tous, 132 morts, voilà le dernier bilan disponible ce matin après le séisme qui a touché la Colombie. Bilan toujours provisoire, on va faire le point dans un instant. Une nouvelle vague de chaleur et une fois encore, la recherche de la fraîcheur. Que diriez-vous donc de plonger dans un étang de nage, un endroit pour se baigner où le chlore est exclu? Nous verrons comment donc se passe l'entretien. Et puis la récolte belge de médailles a commencé au championnat d'Europe d'athlétisme. Delphine Nkanza décroche le bronze sur 100 mètres. Bienvenue à tous. La nuit est tombée sur la Colombie après le tremblement de terre d'une magnitude de 7,4, le plus puissant séisme de la décennie dans le pays. À l'heure actuelle, le bilan est de 132 morts. Les secouristes et la population s'activent pour tenter de retrouver des survivants, Hugo Dewar.
3: Au milieu des bâtiments éventrés et des gigantesques tas de gravats, ces appels des services de secours retentissent comme une lueur d'espoir. Point levé, les pompiers appellent au silence pour tenter de retrouver celui ou celle qui se bat pour sa vie, piégé sous les décombres.
4: Dans cet immeuble, il y a des gens, il y a environ 4 personnes coincées. Ils en ont déjà sorti une, ils vont en sortir une autre et nous allons également sortir une autre petite fille.
3: Malgré l'aide des habitants qui tentent de déblayer les ruines, souvent pieds nus et sans le moindre équipement, les services de secours n'arrivent pas toujours à temps.
5: Nous avons trouvé une personne qui demandait de l'aide, mais malheureusement, les opérations de secours ont pris trop de temps. Ils ont réussi à la sortir il y a quelques instants, mais elle était malheureusement déjà décédée. Nous avons réussi à l'entendre vers 7h30 ce matin, mais ils ne l'ont sortie que 10h plus tard.
3: Les autorités colombiennes ont prévenu, les recherches prendront encore beaucoup de temps, plusieurs jours, voire plusieurs semaines.
2: Et selon les affaires étrangères, 120 Belges séjournent dans la région de l'épicentre du séisme, mais il n'y a pas d'indication pour le moment d'éventuelles victimes belges. Les États-Unis ont déjà annoncé une aide de 15 millions de dollars. Ursula von der Leyen, la présidente de la Commission européenne, promet également que l'Europe apportera son aide. Au Venezuela, là, le bilan des deux séismes qui ont frappé le pays le 24 juin dernier a été revu à la hausse. Il est désormais de 6301 morts. Près de 500 000 tonnes de décombres ont été déblayées et près de 24 000 sinistrés vivent toujours dans des camps situés notamment à Caracas. En Ukraine, une attaque russe nocturne visant Zaporijjia dans le sud-est a fait au moins 5 morts et 20 blessés. Des infrastructures industrielles auraient été touchées. À Kiev, plusieurs explosions ont également retenti peu après minuit alors que les autorités avaient déclenché une alerte aux missiles. Au moins une personne a été blessée dans la capitale. Direction la Hongrie à présent. Le Parlement va élire aujourd'hui le nouveau président de la République. Après sa victoire triomphale aux élections de printemps dernier, le premier ministre hongrois, Peter Madiar, avait promis de balayer l'ancienne élite au pouvoir. Eh bien, il a tenu parole. L'ancien président allié de Viktor Orban a été destitué de manière expéditive. Aujourd'hui, l'élection de András Baka, âgé de 73 ans, ne fait aucun doute. Il est le seul candidat en lice. Son portrait avec notre correspondante en Hongrie, Florence Labrouillère.
6: Silhouette élancée et petite lunette ronde, cet homme distingué est un juriste réputé pour sa compétence. Il a été juge à la Cour européenne des droits de l'homme pendant 15 ans. Il est aussi connu pour son indépendance. En 2012, alors qu'il est président de la Cour suprême de Hongrie, András Baka ose s'opposer à Viktor Orban. Ce dernier a fait voter une loi pour purger la magistrature et y nommer des fidèles. Mais Orban ne souffre pas la critique, il limoge aussitôt András Baka. Aujourd'hui, c'est une belle revanche pour le juge qui a dit non à Viktor Orban. En Hongrie, le président de la République a un rôle protocolaire, mais il peut refuser de signer des lois s'il les juge contraires au droit. Sous Viktor Orban, les présidents de la République, qui étaient des fidèles du régime, ont signé sans sourciller des lois liberticides. En choisissant un homme qui n'hésitera pas à contredire le gouvernement, le parti de Peter Madiar contribue à restaurer la démocratie malmenée par Viktor Orban.
2: Un nouvel épisode de chaleur en France, du Finistère à l'Hérault, des Pyrénées-Orientales à la Manche. Plus de 40 départements sont en vigilance orange aujourd'hui. C'est la troisième vague de chaleur qui touche le pays, la France, depuis la fin du mois de mai. Le feu qui s'est déclaré dimanche dans la Lozère est désormais fixé. Celui qui touche la Drôme depuis plus d'une semaine est en progression lente avec environ 400 hectares brûlés. Chez nous aussi, nous sommes toujours en avertissement jaune à la chaleur. Dès demain, les températures devraient atteindre, voire même dépasser les 30 degrés. Et avec une telle météo, chaud, l'envie de se rafraîchir pousse beaucoup d'entre nous vers les points d'eau. Gros plan donc ce matin sur un site unique en Belgique, c'est le Belvédère à Dour et son étang de nage sans chlore, ce qui demande une gestion assez rigoureuse pour éviter évidemment des problèmes liés aux bactéries. Charlotte Legrand a voulu en savoir plus sur l'entretien de ce type d'espace.
7: Ici au Belvédère, l'eau n'est ni cristalline, ni bleu piscine.
8: Une eau un peu plus vert clair, ça me fait un peu penser au Gorge du Verdon.
7: Et qu'il y ait des impuretés, ça fait partie du jeu.
9: C'est pas très très grave.
10: Les petites taches dans le fond, c'est quoi, tu crois?
11: C'est comme des algues, mais qui glissent un peu plus. Bah après tout, on est un peu dans la nature, hein.
7: L'étang de nage est entretenu, mais comment?
11: Le maître nageur ou la femme de ménage?
10: Et non.
7: C'est un biofiltre qui se charge du boulot, nous explique Jonathan Moreau, le vice-président du Belvédère.
8: Alors on va retrouver différentes plantes, mais en majorité ici des roseaux des marais. Et dans le bas, on va retrouver des roches, donc des roches volcaniques.
7: La zone est stratégique, bien surveillée, car par ces chaleurs, les plantes souffrent un peu.
8: D'ailleurs là, on voit clairement, là, il y en a une qui a pris un sacré coup.
7: Pour ralentir les bactéries, quelques règles sont de mise, comme appliquer la crème solaire bien avant la baignade, se doucher, et depuis l'an dernier, interdit les shorts de bain.
8: Certaines personnes venaient avec leurs sous-vêtements. On l'a interdit, et là d'ailleurs on le voit clairement, nos analyses d'eau sont bien meilleures.
7: Côté température, ici l'eau ne dépassera pas les 24-25 degrés.
11: Ça va encore, mais...
10: Comptez un orteil, vous verrez. Moi personnellement, je pense que je vais pas aller beaucoup dedans. À voir, à mon avis j'irai mettre un peu mes pieds, quoi.
2: Le Belvédère qui peut accueillir en moyenne 450 personnes par jour. Il arrive néanmoins que le site soit fermé 24 heures afin de permettre sa régénération. La Belgique a ouvert son compteur de médailles dès la première journée des championnats d'Europe d'athlétisme. Le bronze pour Delphine Kanza qui a terminé troisième de la finale du 100 mètres. Elle a couru en 11 secondes, 6 à 2 centièmes du record de Belgique, alors qu'elle avait pourtant ressenti une petite douleur à la cuisse lors de sa demi-finale, une performance qu'elle ne pensait pas possible.
12: C'est vrai qu'il y a un mois, si on m'avait dit que j'allais faire médaille championnat d'Europe, j'aurais répondu que je suis le Père Noël alors. Mais sinon, oui, je suis choquée et je savais que j'étais en forme. Et je pense que si j'avais pas eu mal à l'ischio en demi-finale, j'aurais pu aller un peu plus vite, je pense. Mais bon, on prend, voilà. Là, je commence déjà à me dire que le travail paye, mais surtout, c'est du mental. Vraiment, pendant 2 ans, mentalement, j'étais une crevette, en vrai. Et ça fait 1 an que je travaille avec une psy. Je l'ai appelée tout à l'heure après mon 07, parce que je me suis dit, j'ai peur encore d'un truc. Et vraiment, mentalement, j'ai su me remettre très bien. Et en fait, c'est après tellement d'années comme ça. Là, ça fait 10 ans que je fais de l'athlétisme. Et faire une médaille européenne, oui, ça veut dire qu'on peut aller en rêver encore mieux, en fait.
2: Une interview réalisée à Birmingham par David Bertrand. On retient aussi les qualifications de deux Belges. Et c'est une première pour la finale du triple saut féminin. Ilona Masson et Salia Ghis. Isaac Kimeli, lui, a terminé 9e du 5000 mètres et le relais 4x400 mixte a fini 8e. Au championnat d'Europe de natation, Rose Van Otterdijk n'a pas réussi à se qualifier pour la finale du 100 mètres nage libre. Mais aujourd'hui, elle participe aux 50 mètres papillon. Et puis, c'est le début des championnats du monde d'équitation aujourd'hui à Aix-la-Chapelle en Allemagne. Une petite trentaine de Belges y participent dans 6 disciplines avec le dressage pour commencer aujourd'hui. Et la Belgique a une bonne chance de médaille avec Justin Verbomen et son cheval Zonic Plus. Ils sont numéro 2 mondiaux, mais récemment, ils étaient encore numéro 1. Voilà qui marque la fin de ces infos. Que vous soyez, merci de nous écouter.
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14: De Nicolas, bonne journée à tous. Ce 11 août sera marqué par un temps ensoleillé, quasiment pas de nuages dans notre ciel, et donc du soleil qui va s'en donner à cœur joie pour faire remonter les températures. On notera quand même un tout petit vent, modéré, faible à modéré même, de secteur nord-est, et des températures qui vont atteindre 24 degrés sur les plages, 24 degrés du côté de Botrange, 25 à Spa, 26 à Saint-Hubert, 27 à 28 degrés dans le centre du pays et 29 degrés de Couvain jusqu'à Virton. Soleil et chaleur toujours au programme des journées de mercredi, jeudi et vendredi avec une hausse progressive du mercure. 31 degrés à Bruxelles pour mercredi, 34 pour jeudi, 36 pour vendredi. On pourrait connaître un passage orageux samedi.
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1: Il est 7h09, bienvenue sur Musique 3, merci d'être avec nous dans la grande matinée qui débute à l'instant. C'est avec Robert Schumann que l'on va démarrer ce mardi. En 1849, il a l'idée d'une œuvre à l'orchestration curieuse, inhabituelle, un grand orchestre et quatre corps solistes. Ce quadruple concerto, on peut le dire, Concertstück, une pièce de concert, a été créée en 1850 au Gewandhaus de Leipzig. On en écoute le premier mouvement par l'orchestre de l'État de Bavière, dirigé par Kent Nagano.

Les musiciens de l'orchestre de l'État de Bavière jouaient le premier mouvement du Concertstück pour quatre corps et orchestre de Robert Schumann. Ils étaient dirigés par Kent Nagano, qui était le directeur musical de l'orchestre de 2006 à 2013 précisément. Autre pièce concertante à présent, cette fois avec du piano, c'est plus habituel. Voici la musique de Camille Saint-Saëns. Simone Trepski est au clavier.

Et voilà une bonne dose d'énergie pour se réveiller. Simon Trzebski et le Royal Scottish National Orchestra dans la grande matinée. C'était le final du deuxième concerto de Camille Saint-Saëns.

Claudio Haro au piano dans cette sonate facile de Mozart. C'est Mozart lui-même d'ailleurs qui l'avait décrite dans son catalogue comme pour les débutants. 7h33 sur Musique 3, Bertrand Van Varenberg est en régie ce matin et on va revenir encore un peu plus en arrière dans le temps avec Handel et quelques notes de son oratorio Théodora de 1750.

Un court extrait de l'oratorio Théodora de George Friedrich Händel, Leonardo Garcia Alarcón dirigeait le Millennium Orchestra. 7h36 sur Musique 3, on va poursuivre avec un quatuor à cordes. La musique est signée Haydn, Joseph Haydn, et on va y retrouver tout son esprit et tout son humour, on peut le dire.

Le quatuor Mosaïque était au pupitre pour le deuxième quatuor à cordes de l'opus 33 de Joseph Haydn, quatuor dit la plaisanterie, la vraie plaisanterie étant dans le final, qui semble ne jamais se terminer, ne jamais vouloir se finir en réalité. Nous écoutions à l'instant le premier mouvement, Allegro Moderato.

Juliette Hurel et Isabelle Moretti. Nous les écoutions dans cette version pour flûte et harpe de la célèbre Sicilienne de Gabriel Fauré. Et à 7h48, on rejoint les infos de 8h tranquillement avec encore un peu de musique de chambre. Voici le trio avec piano de Frédéric Chopin.

0: Jedre Dirvanauskaite, Georgis Osokins et Gidon Kremer en trio, nous les écoutions dans le premier mouvement en Allegro con fuoco, on l'a entendu, du trio de Frédéric Chopin.
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0: 8h sur Musique 3, on s'informe avec Florent Surner.
2: Bonjour à tous, plus de 130 morts, dernier bilan disponible après le séisme en Colombie. Pioche à la main, les secouristes creusent pour tenter de retrouver des survivants. Chez nous, la rentrée scolaire, c'est dans moins de 2 semaines et pour de nombreuses familles, les factures vont se multiplier. 2 familles sur 3 ont du mal à payer notamment les activités extrascolaires. Et puis le début des championnats du monde d'équitation aujourd'hui à Aix-la-Chapelle en Allemagne, une trentaine de Belges y participent. Bienvenue à tous. La Colombie à la recherche de survivants après le séisme d'une magnitude de 7,4 qui a frappé le pays. Les images sont impressionnantes, des bâtiments qui tremblent, d'autres qui s'effondrent. 132 personnes au moins ont perdu la vie. 570 ont été blessées pour le moment. Les secouristes et la population s'activent pour tenter de retrouver des survivants.
3: Pour le moment, nous sommes avec les habitants, la défense civile et un total de 25 unités de pompiers qui procèdent au déblaiement et aux recherches pour retrouver 2 personnes portées disparues. Nous n'avons pas la certitude qu'elles soient encore là. La seule information dont nous disposons est qu'elles se trouvaient avec leurs proches.
4: Mon appartement a été complètement détruit. Ma femme était à l'intérieur. Heureusement, ma fille était partie plus tôt et moi aussi. Je suis parti tôt pour aller travailler. Regardez, voilà ce qui s'est passé. Nous n'avons pas réussi à secourir ma femme. Nous ne savons pas si elle est vivante ou morte.
5: Nous essayons de sortir 4 personnes qui sont encore ensevelies là-dessous. Nous gardons espoir que nous puissions sortir les personnes saines et sauves.
2: Et plusieurs villes ont été touchées par ce séisme. 7 aéroports ont fermé par mesure de sécurité. L'état d'urgence a été décrété à l'échelle du pays. On retrouve notre correspondante en Colombie, Najed Benrabah.
6: L'épicentre du séisme se trouvait dans le Chocó, une région parmi les plus pauvres de Colombie. Lors de sa visite à Quibdó, la capitale régionale, le président Alberto Espriella a annoncé une série de mesures d'urgence pour aider les habitants qui ont tout perdu.
7: Les fonds pour aider les victimes de cette tragédie sont prêts. Nous pourrons les transférer dès que toutes les victimes seront identifiées. Nous allons mettre en place une subvention dite de location afin que les personnes puissent se reloger pendant que nous restaurons et réparons leur logement. Les malades et blessés que nous avons comptabilisés aujourd'hui ici dans le Chocó seront envoyés à Medellín. Là-bas, nous avons tout prévu pour les accueillir et les soigner.
6: Medellín va dans un premier temps recevoir une 20aine de blessés en provenance de Quibdó. La ville a aussi envoyé une équipe de secouristes, Federico Gutiérrez, le maire de Medellín.
8: Nous avons mobilisé 23 personnes qui font partie des pompiers et de l'unité de gestion des risques de la mairie de Medellín. Ils sont en route vers la ville de Quibdó, c'est une équipe spécialisée. Plusieurs d'entre eux ont fait partie récemment de la mission de secours envoyée au Venezuela.
6: Pendant que les pompiers et le personnel médical convergent vers les zones sinistrées, la solidarité s'organise sur l'ensemble du territoire. De nombreuses collectes de dons ont été organisées dans plusieurs grandes villes, notamment à Medellín et à Bogota.
2: L'Union européenne et les Nations unies se disent prêtes à apporter leur aide si nécessaire. Les États-Unis annoncent de leur côté une aide de 15 millions de dollars, notamment pour des abris d'urgence et de la nourriture. Le séisme en Colombie a atteint une magnitude de 7,4, une puissance proche de celle des 2 violentes secousses qui ont frappé le Venezuela le 24 juin dernier. Mais l'épicentre est plus profond en Colombie, ce qui signifie qu'il devrait y avoir moins de victimes qu'au Venezuela, où le dernier bilan publié cette nuit fait état de 6 301 morts. Chez nous, la rentrée scolaire approche et avec elle, l'angoisse de certains parents qui anticipent déjà les factures. Les activités extrascolaires, notamment, font grimper l'addition. Katharina Le Thor, la Ligue des familles, alerte ce matin. La prime de rentrée tombée en août n'est plus suffisante.
9: Cette prime, dite aussi prime scolaire au supplément d'âge annuel, elle est attribuée chaque été à toutes les familles pour tous les enfants, y compris ceux qui ne sont pas scolarisés. Elle doit aider à payer les différents frais scolaires et les activités extrascolaires, car c'est bien là que la facture peut devenir salée. Les familles déboursent en moyenne 750 à 1600 euros pour les cotisations des activités sportives, artistiques, les mouvements de jeunesse, des montants importants à payer dans la plupart des cas dès la rentrée. Alors, pour 90% des parents interrogés par la Ligue, les 25 à 100 euros par enfant, en fonction de l'âge et de la région, sont insuffisants. Car outre les activités, il y a aussi tout le reste, les vêtements, le matériel, les abonnements tech, le Minerval, les supports de cours, le cartable, l'ordinateur, selon les degrés d'enseignement. La Ligue des familles alerte sur la nécessité non seulement de maintenir la prime scolaire, mais aussi de poursuivre la marche vers la gratuité scolaire.
2: On passe au sport. Delphine Nkanza sur le podium du 100 mètres au championnat d'Europe d'athlétisme à Birmingham. Elle a gagné une médaille de bronze, la première médaille de la délégation belge. Elle participera encore aux 200 mètres et au relais 4x100. Hier, on retient également les qualifications de deux Belges pour la finale du triple saut féminin, Ilona Masson et Salia Guis. Le relais mixte du 4x400 a terminé 8e et Isaac Kimeli a pris la 9e place du 5000 mètres. Les championnats du monde d'équitation débutent aujourd'hui à Aix-la-Chapelle, au programme du saut d'obstacles, du concours complet, de l'attelage, de la voltige. Mais pour commencer, place au dressage, avec une chance de médaille pour la Belgique. Justin Verbomen et son cheval Zonic Plus sont numéro 2 mondiaux. Le cavalier se retrouve donc en pleine lumière, ce qu'il n'a jamais recherché.
10: C'est clair que c'est quelque chose que j'ai fui depuis toujours, mais je savais très bien que le jour où ça allait bien se passer avec Zonic, je serais obligé d'y faire face un petit peu plus. J'arrive à rester assez loin de tout ça, donc je ne m'en rends pas vraiment compte. Dans ma vie tous les jours, je mène ma vie normalement à l'écurie. À cheval, on n'a jamais le sentiment d'être le meilleur parce que le cheval, à chaque fois, va te ramener vraiment les pieds sur terre. C'est un sport dans lequel on n'a jamais fini d'évoluer et de se perfectionner. Donc, les gens attendent vraiment que je fasse une médaille alors que moi, mon but, c'est juste de faire quelque chose dont je suis fier, quoi, dans le respect de mon cheval et de sentir vraiment cette relation, que cette relation évolue de compétition en compétition, quoi. S'il y a une médaille, c'est un bonus.
2: Une interview réalisée par Thibaut Rinchon. Et puis en football, l'Union Saint-Gilloise affronte ce soir les Norvégiens de Bodø/Glimt au troisième tour préliminaire retour de la Ligue des Champions. Il y a une semaine à domicile, les Bruxellois ont partagé 3-3. En cas d'échec, l'Union sera reversée en Europa League. Voilà qui marque la fin de ces infos. Que vous soyez, merci de nous écouter.
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0: Merci Florence, on vous retrouve à 9h.
12: De Nicolas, bonne journée à tous. La journée sera bien ensoleillée, pas beaucoup de nuages et donc les températures qui étaient un petit peu fraîches ce matin vont vite remonter. On s'attend aujourd'hui à un ciel assez bien dégagé, enfin complètement dégagé même, et des températures de 24 degrés pour le littoral, 24 sur les Hautes-Fagnes, 26 degrés sur l'Ardenne, 27 à 28 sur le centre du pays, 29 degrés du côté de la Botte du Hainaut ou encore de la Gaume pour la suite, eh bien, ciel étoilé la nuit prochaine et demain, toujours autant de soleil, 29 à 32 degrés pour les maxima, des conditions qui seront optimales pour observer l'éclipse, à condition évidemment de bien prendre vos protections demain en toute fin de journée, mais un ciel dégagé en perspective. Et puis jeudi et vendredi, là ce sera place au soleil et à la chaleur.
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0: 8h08 dans la grande matinée, merci d'être avec nous. La grande matinée qui se poursuit avec vous jusqu'à 10h, puis Alphonse Salamon prendra le micro. Mais dans la prochaine demi-heure, l'agenda des festivals aura lieu à 8h30 avec Fabrice Cada. On partira en sa compagnie à Chassepierre. Et puis tout de suite, Keith Jarrett est en trio.

Le Keith Jarrett Trio dans La Grande Matinée. Il jouait la musique de Richard Rodgers, It's Easy to Remember, chanson publiée en 1935. 15 ans plus tôt, en 1920, Joaquín Turina, le compositeur espagnol, achevait sa symphonie sévillane. Il y utilise des rythmes folkloriques et il met en avant un nationalisme andalou quelque peu idéalisé. On écoute.

L'orchestre symphonique de Bamberg, dirigé par Antonio de Almeida, interprétait sur le fleuve Guadalquivir le deuxième mouvement de la symphonie sévillane de Joaquín Turina. À 8h30 dans la grande matinée, ce sera l'agenda des festivals avec Fabrice Cada. Nous irons à Chassepierre pour le festival des arts de la rue. Mais pour l'heure, voici Ottorino Respighi.

0: Andante espressivo, il est issu de la sonate pour violon et piano de Respighi, une sonate de 1917. Lambert Orkis était avec Anne-Sophie Mutter. 8h31, c'est l'heure de l'agenda des festivals de Fabrice Cada.
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0: Bonjour Fabrice.
2: Bonjour Clément.
0: Et vous nous emmenez aujourd'hui en province de Luxembourg, le long des rives de la Semois.
2: Et plus précisément en Gaume, dans le village de Chassepierre, près de Florentville. Chassepierre qui accueille chaque été le Festival international des arts de la rue. Quand on dit arts de la rue, il faut entendre des disciplines comme le théâtre, la danse, le cirque, la musique ou encore les marionnettes. Ce sont souvent des spectacles courts, des spectacles qui, dans la grande majorité, sont aussi accessibles aux enfants. C'est donc une formule idéale pour passer un bon moment en famille. Ce Festival de Chassepierre en est à sa 52e édition cette année. Et c'est ce week-end. Samedi 15 et dimanche 16 août.
0: Et en deux jours, plus de 50 compagnies vont proposer leur spectacle.
2: Des centaines d'artistes venus de Belgique, de France, d'Allemagne et des Pays-Bas. Musiciens, comédiens, chanteurs, circassiens, acrobates se produiront dans les rues et dans les prairies de Chassepierre, sous chapiteau ou à ciel ouvert. Les propositions sont multiples, de 14h à minuit. Les spectacles s'enchaînent pratiquement tous les quarts d'heure, avec un fil rouge thématique cette année, se ressouvenir. Les spectacles propose des récits autour de la mémoire, des souvenirs, voire de l'oubli. Il nous invite à nous retourner un instant vers le passé. Un passé à considérer non pas comme un poids, mais comme une source d'inspiration. Le passé nous permet de faire des choix conscients aujourd'hui, dans le présent. Des choix qui détermineront notre futur, et on l'espère, un futur désirable.
0: Et que va-t-on pouvoir découvrir concrètement alors à Chassepierre ce week-end?
2: Avec une cinquantaine de compagnies invitées, il m'est évidemment impossible de parler de toutes les propositions. Et c'est très bien comme ça. L'idéal est d'aller au Festival de Chassepierre l'esprit ouvert et disponible. On y fait très souvent de très belles découvertes, un petit peu au hasard. Je vous ai quand même épinglé quelques propositions parmi tant d'autres. Un grand projet de barrage hydroélectrique a été proposé pour Chassepierre il y a une cinquantaine d'années. C'était en 1974. Le projet n'a jamais vu le jour, mais que se serait-il passé si ce projet de barrage avait été réalisé? C'est la question que s'est posée Guillaume Slivezik, un artiste numérique basé à Bruxelles, dans un travail entre technologie, environnement et enjeux sociétaux, du théâtre de rue avec Lego Fret de la compagnie Jacqueline Cambouis, un spectacle dans lequel les résidents d'une maison de retraite décident de se faire entendre et de passer à l'action en musique avec joie et détermination. La programmation met aussi à l'honneur les carousels avec le virevoltant. C'est un carrousel de chaises volantes dans la pure tradition des fêtes foraines d'autrefois. Un ancêtre fabriqué en 1912 et rénové par la compagnie Girotopia. Et puis un autre carrousel tout neuf posé sur l'eau de la Semois.
0: Quelques propositions donc parmi tant d'autres. Merci Fabrice, la 52e édition du Festival des Arts de la Rue de Chassepierre. C'est donc ce week-end, samedi 15 et dimanche 16 août, avec même un prélude le vendredi 14. On va s'écouter un peu de musique.
2: Je vous propose d'écouter une courte pièce d'un duo violon-banjo, Hills of Belgium, Lorcan Frahi et Jérémy Fraboni, deux musiciens belges passionnés par la musique traditionnelle américaine. Ils seront plusieurs fois en concert ce week-end à Chassepierre, dans le cadre donc du 52e Festival international des arts de la rue.

Sourwood Mountain par le duo Hills of Belgium, invité du Festival International des Arts de la Rue de Chassepierre. C'était le choix musical de Fabrice Cada pour l'agenda des festivals à retrouver à tout instant sur RTBF Ovio.

0: Le premier mouvement Allegro Moderato issu du 15e quatuor de Mozart, c'était la version du quatuor Hagen, qui a pris sa retraite en cette année 2026 après 45 ans de carrière.
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2: Il est 9h, on s'informe avec Florent Surner.
3: Bonjour à tous, 132 morts, c'est le dernier bilan disponible ce matin après le séisme qui a touché la Colombie, un bilan toujours provisoire. Mal dormir prédispose à la démence, c'est la conclusion d'une nouvelle étude. Les micro-réveils pendant la nuit augmentent le risque de la maladie d'Alzheimer. Explication dans ce journal. Bienvenue à tous, c'est donc un bilan toujours provisoire en Colombie. 132 morts après le séisme de 7,4 sur l'échelle de Richter qui a touché le pays il y a moins de 24 heures. La nuit est désormais tombée, les secouristes et la population s'activent toujours pour tenter de retrouver des survivants, Hugo Dewar.
4: Au milieu des bâtiments éventrés et des gigantesques tas de gravats, ces appels des services de secours retentissent comme une lueur d'espoir. Point levé, les pompiers appellent au silence pour tenter de retrouver celui ou celle qui se bat pour sa vie, piégé sous les décombres.
5: Dans cet immeuble, il y a des gens, il y a environ 4 personnes coincées. Ils en ont déjà sorti une, ils vont en sortir une autre et nous allons également sortir une autre petite fille.
4: Malgré l'aide des habitants qui tentent de déblayer les ruines, souvent pieds nus et sans le moindre équipement, les services de secours n'arrivent pas toujours à temps.
6: Nous avons trouvé une personne qui demandait de l'aide, mais malheureusement, les opérations de secours ont pris trop de temps. Ils ont réussi à la sortir il y a quelques instants, mais elle était malheureusement déjà décédée. Nous avons réussi à l'entendre vers 7h30 ce matin, mais ils ne l'ont sortie que 10h plus tard.
4: Et même si la nuit est maintenant tombée sur la Colombie, de nombreux habitants garderont les yeux ouverts.
7: J'ai l'impression qu'on sera plus d'un à ne pas fermer l'œil, à rester complètement éveillé par peur d'une réplique ou de quelque chose d'autre, d'autant plus que les bâtiments autour semblent sur le point de s'effondrer.
4: Les autorités colombiennes ont prévenu, les recherches prendront encore beaucoup de temps, plusieurs jours, voire plusieurs semaines.
3: Et selon les affaires étrangères, 120 Belges séjournent actuellement dans la région de l'épicentre du séisme, mais il n'y a pas d'indication sur d'éventuelles victimes belges. Les États-Unis ont déjà annoncé une aide de 15 millions de dollars. L'Europe également promet une aide. En Hongrie, le Parlement va élire aujourd'hui le nouveau président de la République. Le Premier ministre hongrois, Peter Madiar, avait promis de balayer l'ancienne élite au pouvoir. Il a tenu parole. L'ancien président, allié de Viktor Orban, a été destitué de manière expéditive. Aujourd'hui, donc, l'élection de András Baka, âgé de 73 ans ne fait aucun doute puisqu'il est le seul candidat en lice. Son portrait avec notre correspondante en Hongrie, Florence Labruyère.
8: Silhouette élancée et petite lunette ronde, cet homme distingué est un juriste réputé pour sa compétence. Il a été juge à la Cour européenne des droits de l'homme pendant 15 ans. Il est aussi connu pour son indépendance. En 2012, alors qu'il est président de la Cour suprême de Hongrie, András Baka ose s'opposer à Viktor Orban. Ce dernier a fait voter une loi pour purger la magistrature et y nommer des fidèles. Mais Orban ne souffre pas la critique, il limoge aussitôt András Baka. Aujourd'hui, c'est une belle revanche pour le juge qui a dit non à Viktor Orban. En Hongrie, le président de la République a un rôle protocolaire, mais il peut refuser de signer des lois s'il les juge contraires au droit. En choisissant un homme qui n'hésitera pas à contredire le gouvernement, le parti de Peter Madiar contribue à restaurer la démocratie malmenée par Viktor Orban.
3: Dis-moi comment tu dors, je te dirai comment ton cerveau vieillira. De plus en plus d'études associent la qualité de notre sommeil au risque de démence. La nuit, nous avons en effet parfois des micro-réveils sans nous en rendre compte. Et bien aujourd'hui, des scientifiques en neurosciences de l'ULIEJ ont découvert que des micro-réveils nocturnes plus fréquents peuvent entraîner un risque plus élevé de la maladie d'Alzheimer. Les détails avec Joanne Montet.
9: Vous dormez ? Et pendant quelques secondes, votre cerveau se réveille à votre insu. En cas d'apnée du sommeil, ça peut arriver des dizaines de fois par heure. Mais les chercheurs ont pris 500 personnes sans apnée. Un groupe de jeunes adultes et un autre de 50 à 69 ans. Ils ont vu chez les moins jeunes que le risque génétique d'avoir une maladie d'Alzheimer allait de pair avec des micro-réveils nocturnes plus fréquents. Pour Gilles Van de Waal, neuroscientifique au FNRS et à l'Université de Liège, ceci permettrait de mieux pratiquer la prévention.
10: On pourrait évaluer, quantifier, par exemple avec d'autres aspects, le style de vie, le fait qu'on soit fumeur ou non fumeur, la consommation d'alcool, l'activité physique, on y inclurait le sommeil pour estimer un niveau de risque. Et on pourrait, des organismes, des institutions pourraient déterminer qu'au-delà d'un certain risque, une personne devrait recevoir une prise en charge particulière. Et ça permettrait à la sécurité sociale de ne pas faire de la prévention chez tout le monde, mais juste chez les personnes qui sont les plus à risque de développer, en l'occurrence, la maladie d'Alzheimer.
9: 220 000 personnes souffrent de la maladie d'Alzheimer en Belgique. On ne guérit pas, on n'a pas de recette miracle pour l'éviter. Et c'est pour ça que la recherche est fondamentale pour comprendre cette forme la plus fréquente de démence.
3: Et cette dernière recherche sur les micro-réveils, soutenue par la fondation Stop Alzheimer, est parue dans la revue scientifique Sleep. En football, l'Union Saint-Gilloise joue aujourd'hui son troisième tour préliminaire, retour de la Ligue des Champions en Norvège contre Bodø/Glimt. Les deux équipes avaient partagé à l'aller 3-2. David Huber, l'entraîneur de l'Union.
1: Tout est ouvert après le match de mardi, un peu fou on va dire, et même si je pense qu'on aurait peut-être mérité et qu'on aurait dû avoir une avance ou un avantage, malheureusement c'est pas le cas, et donc voilà, aborder ce match avec beaucoup d'envie, beaucoup d'ambition, beaucoup de confiance. En tout cas on va tout donner, on sait que c'est un déplacement difficile, mais encore une fois je pense que ce groupe peut réussir à aller là-bas et on va dire aller décrocher le prochain tour, et ça va être notre ambition en tout cas.
3: Une interview d'Ebi Brouzakis. Le coup d'envoi, c'est à 18h. Une douzaine de Belges en compétition aujourd'hui au championnat d'Europe d'athlétisme, dont notamment Pauline Koukkoyt, directement qualifiée pour les demi-finales du 400 mètres haies après avoir réussi le deuxième chrono européen de la saison. Hier, on rappellera la première médaille belge en bronze grâce à Delphine Nkanza, troisième de la course reine, le 100 mètres. Et puis le début des championnats du monde d'équitation aujourd'hui à Aix-la-Chapelle. Une trentaine de Belges y participent dans 6 disciplines. Aujourd'hui, place au dressage avec une bonne chance de médaille grâce à Justin Verbeumen et son cheval Zonic Plus. Ils sont numéro 2 mondiaux. Ils étaient récemment numéro 1. Voilà qui marque la fin de ces infos. Que vous soyez, merci de nous écouter.
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2: Merci Florence.
12: Denis Collard, bonne journée à tous. Ce 11 août sera marqué par un temps ensoleillé, quasiment pas de nuages dans notre ciel, et donc du soleil qui va s'en donner à cœur joie pour faire remonter les températures. On notera quand même un tout petit vent, modéré, faible à modéré même, de secteur nord-est, et des températures qui vont atteindre 24 degrés sur les plages, 24 degrés du côté de Botrange, 25 à Spa, 26 à Saint-Hubert, 27 à 28 degrés dans le centre du pays et 29 degrés de Couvin jusqu'à Virton. Soleil et chaleur toujours au programme des journées de mercredi, jeudi et vendredi, avec une hausse progressive du mercure. 31 degrés à Bruxelles pour mercredi, 34 pour jeudi, 36 pour vendredi. On pourrait connaître un passage orageux samedi.
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2: 9h08, presque à la seconde près avec vous jusqu'à 10h dans la grande matinée. Et au menu pour la suite, je vois Richard Strauss, je vois Emmanuel Chabrier aussi. Et puis pour ouvrir cette nouvelle heure, Jordi Savall joue Marin Marais. Soyez les bienvenus.

Et voilà pour ces quelques extraits de la suite en mi mineur pour viol de gambe de Marin Marais. Jordi Savall était donc à la viole de gambe. À suivre, toute autre chose. Deux pièces pour Quatuor avec piano de Richard Strauss. On en écoute l'une des deux à 9h16 sur Musique 3.

Le Philharmonique Ensemble de Vienne jouait l'une des deux pièces pour quatuor avec piano de Richard Strauss. Retour en France à 9h22, Michel Richard de Lalande était la figure du baroque français. Il travaille pour Louis XIV et devient surintendant de la musique de chambre.

Symphonie pour les soupers du roi de Michel Richard de Lalande. Le roi en question était Louis XIV. Nous écoutions l'ensemble Correspondance dans un extrait de leur disque paru chez Harmonia Mundi. L'ensemble britannique Albion, lui, a eu l'idée d'arranger l'opéra Iphigénie en tauride de Gluck pour deux hautbois, deux clarinettes, deux cors et deux bassons.

l'ensemble britannique Albion, qui a arrangé des extraits de l'opéra Iphigénie en tauride de Gluck pour deux hautbois, deux clarinettes, deux cors et deux bassons. Donc, on poursuit avec Emmanuel Chabrier et un extrait de sa suite pastorale, Scherzo Valse.

Le quatrième et dernier mouvement, Scherzo Valse, un peu rustique, de la suite pastorale d'Emmanuel Chabrier, pièce de 1888. Restons en France grâce à Maurice Ravel et son célèbre Daphnis et Chloé, composé une vingtaine d'années après cette suite pastorale de Chabrier. Dans la version pour le piano, on écoute le brillant Bertrand Chamaillon.

Bertrand Chamaillou dans sa propre transcription de Daphnis et Chloé de Maurice Ravel. C'est un extrait de son album paru en 2025 chez Erato. Et on va refermer à 9h55 cette première partie de Grande Matinée avec quelques voix mises en musique par William Byrd.

0: Un extrait du Credo de la messe à cinq voix de William Byrd. C'était le chœur de la cathédrale de Winchester. Merci d'être avec nous sur Musique 3. La grande matinée continue bien sûr dès 10h avec Alphonsa Salamone.
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0: Il est 10h, on s'informe avec Sébastien Remacle.
3: Bonjour, les secours vont-ils encore retrouver des survivants? La question se pose ce matin en Colombie. Au lendemain du tremblement de terre qui a frappé l'ouest du pays, les recherches se poursuivent. Les volontaires tentent de dégager des victimes coincées sous les décombres ce matin. Le bilan, toujours provisoire, fait état de 132 morts et de 570 blessés. Au moins 12 morts cette nuit en Ukraine après des attaques russes. Les villes de Kiev et de Zaporizhzhia ont été ciblées. Selon le président ukrainien, la Russie a eu recours à des missiles nord-coréens. Volodymyr Zelensky dénonce, je cite, « une attaque brutale conçue pour infliger un maximum de dégâts ». Chez nous, l'IRM prolonge l'avertissement jaune pour la chaleur jusque dimanche, avertissement qui était initialement prévu jusque jeudi. Le mercure baisse légèrement aujourd'hui, mais il remontera les prochains jours. On atteindra, voire dépassera encore les 30 degrés selon les prévisions. Les températures qui grimpent aussi en France. À partir de midi, 43 départements seront placés en vigilance orange et ça prendra encore de l'ampleur demain. La canicule gagnera les deux tiers du pays. Du sport, beaucoup de sport aujourd'hui. À l'Euro de natation à Paris, qualification de Rose Van Otterdijk pour les demi-finales du 50 mètres papillon. C'était il y a quelques minutes. À l'Euro d'athlétisme en Angleterre, une douzaine de Belges en compétition aujourd'hui, dont Pauline Cocquoyt en demi-finale du 400 mètres haies. Elle a réussi le deuxième chrono européen cette saison. Dans l'actu aussi, les débuts du championnat du monde d'équitation. Ça se passe près de chez nous, à Aix-la-Chapelle, en Allemagne. Une petite trentaine de Belges y participent dans 6 disciplines. Ça commence aujourd'hui par le dressage. Et c'est une chance de médaille pour notre délégation. Enfin, football, l'Union Saint-Gilloise en Norvège ce soir. Match retour du 3e tour préliminaire de Champions League. Les unionistes joueront à Bodø/Glimt en début de soirée. À l'aller, les deux équipes avaient partagé 3 buts partout. Il y a donc du suspense. Le coup d'envoi sera donné à 18h. C'est la fin de ce flash. Bonne matinée à notre équipe.
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5: Merci. Le prochain rendez-vous de l'info sur Musique 3, c'est à 11h.
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5: Soyez les bienvenus dans cette belle grande matinée qui se poursuit jusqu'à 13h. Et pendant tout cet été, ce sont aussi les jeunes musiciens et musiciennes qui prennent une place toute particulière à l'antenne. Chaque semaine, une académie de la Fédération Wallonie-Bruxelles devient notre invitée dans Parole aux académies. 5 élèves y partagent leur coup de cœur musical, expliquent pourquoi cette œuvre les touche et deviennent, le temps d'une émission, les programmateurs de Musique 3, en tout cas le temps d'une séquence. Cette semaine, direction l'Académie de Nivelles, l'une des plus importantes du Brabant wallon. Près de 2000 élèves y suivent des cours de musique, mais aussi de danse, de théâtre et d'art de la parole. Répartis entre les implantations de Nivelles, Genappe, Senef et Braine-le-Château. L'établissement cultive un enseignement classique exigeant tout en ouvrant largement ses portes aux esthétiques d'aujourd'hui, c'est-à-dire le jazz, les musiques traditionnelles, les musiques actuelles, la création numérique, etc., etc. Une manière de transmettre un patrimoine tout en préparant les artistes de demain. Aujourd'hui, ce sont deux sœurs qui nous accompagnent. Aurélie Dauquier, 11 ans, qui étudie la clarinette, et Colline, 13 ans, saxophoniste. Elles nous expliquent leur choix musical.
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6: Bonjour, je m'appelle Aurélie, j'ai 11 ans, je suis en 3e année de clarinette et je suis à l'Académie Nivelles avec Madame Sophie Pierret. Bonjour, moi c'est Colline, je suis la grande sœur d'Aurélie, j'ai 13 ans. Je fais du saxophone à l'Académie de Nivelles depuis 5 ans avec Madame Jessica Temelin. Nous avons décidé de vous parler d'un morceau qui s'intitule « Petite musique de nuit de Mozart ». Ce morceau nous tient à cœur car je l'ai joué il y a pas longtemps avec ma prof en duo. Je l'ai proposé à ma petite sœur de le jouer ensemble. Et c'est cool, c'est très chouette qu'on puisse le jouer ensemble et qu'on ait cette passion en commun, la musique.

0: L'Allegro de la petite musique de nuit de Mozart dirigé par Nicolaus Arnoncourt. Merci à Aurélie et Colline, élève de l'Académie de Nivelles, pour ce joli partage musical. Elles seront rejointes demain par un autre élève de cette Académie et un nouveau coup de cœur. À présent, place à Raconte-moi un classique, une question étonnante aujourd'hui. Quel lien peut-il bien y avoir entre le concours Eurovision et le Roi Soleil? Et peut-on réellement mourir en dirigeant un orchestre? Anaïg nous emmène à la cour de Louis XV ce matin, là où la musique était bien plus qu'un divertissement, un véritable instrument de pouvoir.
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2: Bonjour, je m'appelle Anaïg et je vous emmène dans l'univers extraordinaire des classiques de la musique. À la découverte d'histoires fabuleuses, d'anecdotes amusantes et même de liens inattendus. Comme chaque fois, commençons en musique.

0: Vous avez reconnu ? C'était l'hymne de l'Eurovision. Il l'utilise depuis presque 70 ans. Mais la musique, elle, elle a bien plus que ça. Elle a 330 ans. Elle vient du célèbre Tédéum de Marc-Antoine Charpentier, un compositeur français. Il a écrit cette musique de louange à Dieu autour de 1690 pour célébrer une victoire militaire sous le règne de Louis XIV. Et à l'époque de Louis XIV, tout tournait autour de Louis XIV.
1: Ah oui, ça, on peut le dire.
0: Ah oui, au fait, je vous présente Alexandre Bontemps. Soyez le bienvenu dans notre studio, Alexandre.
1: Bah, tout le plaisir est pour moi.
0: Donc, vous, vous étiez un des nombreux serviteurs de Louis XIV.
1: Pardon, j'étais le premier valet de chambre. Et bien sûr, l'humble serviteur de Sa Majesté Royale, Son Altesse Incomparable, le très haut Louis XIV,
0: d'accord.
1: Fils d'Apollon, souverain éclairé de France et de Navarre, protecteur des arts...
0: Stop, les arts. Eh ben, parlons-en des arts.
1: Avec plaisir.
0: Donc, Louis XIV vivait à Versailles, dans un palais absolument incroyable.
1: Magnifique, rempli d'œuvres d'art, sculptures, peintures, tapisseries précieuses, dorures, parquets, marbre...
0: Autrement dit, Louis XIV vivait comme un roi.
1: Évidemment, il était le roi.
0: Et il avait tous les pouvoirs.
1: Exact. Il disait souvent « l'État, c'est moi ». Je l'entends encore le dire.
0: Et donc tout tournait autour du roi, comme les planètes tournent autour du soleil, c'est
1: ça ? Tout à fait. C'est d'ailleurs pour ça qu'on l'appelait le roi soleil.
0: C'est donc pour ça.
1: Et aussi parce qu'à 14 ans, Louis XIV a interprété Apollon, le dieu du soleil, dans un ballet.
0: Pardon ? Louis XIV faisait du ballet ?
1: Absolument. Et il prenait ça très au sérieux. Son professeur de danse était Jean-Baptiste Lully.
0: Lully ?
1: En fait, il s'appelait Lully, Giovanni Battista Lully, car il venait d'Italie. Mais soit, Lully était un danseur phénoménal et il jouait aussi très bien du violon et du clavecin. Et il devait composer énormément.
0: Il y avait donc tellement de musique à Versailles ?
1: Mais bien sûr, mademoiselle Anaïgue. Cela commençait tous les matins dès 10h avec la messe du roi. Voici un extrait d'une messe de Lully.

0: Mais il y avait aussi d'autres compositeurs, comme Delalande, Couperin, Marchand et bien d'autres, car le roi voulait de nouvelles musiques pour chaque messe, et cela tous les jours.
1: Sérieux ?
0: Oui, imaginez, il y avait 280 messes royales par an, plus toute une série de messes spéciales pour les fêtes solennelles.
1: Oh, c'est fou !
0: Et à côté de cela, il y avait aussi de la musique pour les repas.

0: Ah oui, oui, quelque chose de plus calme alors.
1: Et si des invités importants venaient ? Les trompettes retentissaient.
0: Et là, tout le monde savait que la fête allait commencer.
1: Absolument. Et à Versailles, les fêtes, on y connaissait un rayon. C'était toutes les semaines, parfois deux fois par semaine.
0: Oh !
1: Et parfois, c'était tous les jours, la fête. Et évidemment, on dansait.
0: Ok.
2: DJ Louis. Et ses amis.
1: Arrêtez, arrêtez ! Enfin, qu'est-ce que c'est que ce vacarme ?
0: Bah, vous avez dit qu'on dansait !
1: Mais non, Anaïg. Il s'agissait de danse élégante. Écoutez plutôt. Ça, c'est une musique de ballet de Lully. Mais il écrivait aussi des opéras et des musiques pour le théâtre, tragiques ou comiques.
0: Des comédies, quoi, pour rire ?
1: Oui, bien entendu. Écoutez cette anecdote truculente. Un jour, un ambassadeur turc rendit visite à Louis XIV. Et savez-vous ce qu'il lui dit ?
0: Non.
1: Eh bien, il lui dit que la cour turque était plus prestigieuse que celle du roi Soleil. Louis était furieux. Alors, savez-vous ce qu'il fit ?
0: Il déclara la guerre aux Turcs.
1: Mais non ! Il commanda une comédie à Molière et Lully pour se moquer des Turcs. Écoutez.
0: Oui, très bien, mais je ne comprends pas vraiment...
1: Eh bien, c'est la célèbre marche pour la cérémonie des Turcs, une sorte de caricature musicale des Turcs. Et sur cette musique, ils firent une danse ridicule. Vous auriez dû voir la tête de l'ambassadeur. Qu'est-ce qu'on a ri !
0: Et cela fit-il le succès de Lully auprès du roi ?
1: Oh oui, Lully a été nommé surintendant de la musique de Sa Majesté.
0: Ah, il était en quelque sorte le grand patron de la musique en France.
1: Oui, même des compositeurs comme Charpentier devaient se référer à lui.
0: Charpentier, celui qui est connu pour son Tédéum.
1: C'est cela. À propos de Tédéum, Lully en a composé un pour la guérison du roi.
0: Ah bon ?
1: Oui, le roi devait se faire opérer du... derrière.
0: Et... Oh, Alexandre !
1: Excusez-moi, pardonnez mon audace. Reparlons du Tédéum de Lully. C'est aussi une triste histoire.
0: Oh, que voulez-vous dire ?
1: Eh bien, Lully martelait toujours le sol avec un très gros bâton de direction pour indiquer le rythme. Bam, bam, bam. Et lors d'une répétition de son tédéum, il frappa très fort, bam, sur son orteil.
0: Bon, c'est pas si grave.
1: Ah, si, car sa blessure s'est infectée. Les docteurs de l'époque préconisaient d'amputer son pied, mais il ne voulait rien entendre. Monsieur était un danseur, voyez-vous.
0: Et alors ?
1: Eh bien, il en est mort.
0: Pauvre Lully, voilà bien une triste fin. Et c'est aussi la fin de cet épisode. Bon, alors on se quitte avec cet extrait du Tédéum de Lully en sa mémoire.

0: À la prochaine pour de nouvelles découvertes dans le monde surprenant des classiques.
1: Demain, changement complet d'atmosphère dans Raconte-moi un classique. Nous quitterons les dorures de Versailles pour les paysages norvégiens avec un épisode consacré à Edvard Grieg et aux trolls, figurez-vous, ces créatures fantastiques qui peuplent les légendes scandinaves et ont inspiré plusieurs pages célèbres du compositeur, notamment dans la musique de scène de Peer Gynt. Rendez-vous demain pour cette nouvelle histoire de la musique.
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0: Les quatre mouvements de la troisième sonate en ut majeur des Délices de la solitude de Michel Corrette. Nous écoutions l'ensemble Bassorum Vox.
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0: À 13h, Musique 3 vous proposera de revivre un concert enregistré à la chapelle musicale Reine-Élisabeth avec le grand oboïste Alexei Okrinchuk, entouré des Much Soloists. Pour vous donner envie, voici le final du Quatuor pour hautbois en Fa majeur, Köchel 370 de Mozart, une œuvre qui figure au programme de ce concert. Elle a été écrite en 1781 pour le virtuose Friedrich Ramm, considéré à son époque comme l'un des plus grands oboïstes d'Europe. Mozart pousse ici l'instrument dans ses retranchements avec une écriture, vous allez l'entendre, d'une grande agilité et surtout l'élégance mozartienne que l'on connaît. Alexei Okrinchuk est entouré ici de Rino Yoshimoto au violon, Takumi Nozawa à l'alto et Michael Sang au violoncelle. Un avant-goût, je vous le disais, du concert que vous pourrez savourer intégralement tout à l'heure à 13h sur Musique 3.

C'était un aperçu du concert que nous retrouverons intégralement à 13h. Ici, c'était le final du Quatuor pour hautbois en Fa majeur Köchel 370 de Mozart avec Alexei Ogrinchuk au hautbois, entouré de Rino Yoshimoto, Takumi Nozawa et Michael Song. Et le concert en question a eu lieu à la chapelle musicale Reine-Élisabeth le 26 mars 2025. Le violoncelle va encore nous accompagner un petit peu dans cette grande matinée, mais il change complètement de visage par rapport à ce que l'on vient d'entendre ici chez Mozart. Nous allons retrouver Richard Strauss. Lorsqu'il compose sa sonate pour violoncelle et piano, il n'a que 19 ans, nous sommes en 1883. Strauss n'est pas encore le créateur de Don Juan, de Ainsi parlait Zarathoustra ou encore du Chevalier à la Rose. Il est encore un jeune compositeur marqué par les grandes figures du romantisme allemand et en particulier, on le sait, Brahms, Schumann et Mendelssohn. Le final que nous allons entendre, déjà plein de cette énergie irrésistible qui fera la signature de Strauss. Une écriture virtuose, beaucoup de lyrisme et un dialogue très équilibré entre ce violoncelle et un piano qui n'est jamais un simple accompagnateur.

Le final de la sonate pour violoncelle et piano en fa majeur opus 6 de Richard Strauss, interprété par Sébastien Vanier au violoncelle et Alexander Gurnig au piano, une œuvre de jeunesse, je vous le disais, qui annonce déjà l'incroyable sens dramatique du futur compositeur de Salomé. Nous allons poursuivre

suivre maintenant avec un autre musicien qui lui aussi a profondément renouvelé le langage musical de son pays, c'est Leos Janáček. Comme Strauss, Janáček fait partie de ces compositeurs qui regardent vers l'avenir, mais son inspiration, elle, elle est tout autre. Le compositeur morave nourrit sa musique des inflexions de la langue tchèque, des chants populaires et aussi de l'observation attentive qu'il avait de la nature. Il disait d'ailleurs noter dans des petits carnets les intonations des conversations qu'il écoutait, qu'il entendait dans la rue, persuadé que la musique pouvait émaner de cette langue, qu'elle se cachait dans la parole des gens, les gens de la rue. Cette passion pour le monde vivant irrigue tout particulièrement ce que l'on va écouter. C'est la petite renarde rusée, son avant-dernier opéra. Derrière cette histoire d'animaux se cache une méditation sur le temps qui passe, la mort, le renouveau de la nature et la place de l'être humain dans ce grand cycle. Je vous propose un extrait du premier acte.

Nous venons d'entendre un extrait du premier acte de La Petite Renarde Rusée de Leos Janáček avec le London Symphony Orchestra placé sous la direction de Simon Rattle et le baryton était Gerald Finlay. Nous allons rester en Europe centrale, j'espère que cela vous convient comme destination pour ces 11 prochaines minutes après les forêts de Moravie. Cap dans cette grande matinée de Musique 3 sur la Bohème avec Antonín Dvořák. Les 10 légendes voient le jour en 1881, à un moment où Dvořák connaît ses premiers grands succès internationaux grâce, on le sait, au soutien de Johannes Brahms qui l'avait recommandé à son propre éditeur berlinois, Simrock. Le titre pourrait faire penser à des récits héroïques ou fantastiques, ces fameuses 10 légendes pour orchestre, mais il en est tout autre. Le compositeur précisait lui-même que ces pages ne racontaient aucune histoire précise. Il souhaitait simplement évoquer des atmosphères poétiques en laissant chacun libre d'imaginer sa propre légende.

0: Un extrait des Légendes pour orchestre d'Antonín Dvořák. Nous écoutions le WDR Symphony Orchestra de Cologne sous la direction de Christian Macellaro. Restez bien avec nous dans quelques instants, les informations de 11h.
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0: Bienvenue, merci d'écouter Musique 3. Il est 11h, l'heure de s'informer.
2: Bonjour à toutes et tous. Les opérations de secours se poursuivent dans l'ouest de la Colombie après le puissant séisme de magnitude 7,4 qui a fait au moins 164 morts. Le bilan pourrait encore s'alourdir alors que les secouristes fouillent les bâtiments effondrés à Cali et Pereira notamment. À Cali, 85 personnes sont décédées tandis que 66 décès ont été recensés à Pereira. Des dizaines de bâtiments ont été détruits ou endommagés dont un hôpital dont une partie s'est effondrée. Au moins 9 personnes tuées cette nuit en Ukraine lors d'une nouvelle nuit de bombardements russes, dont 6 à Zaporijja. Le président Volodymyr Zelensky affirme que des missiles balistiques nord-coréens ont été utilisés. À Zaporijja, 19 personnes ont également été blessées et plusieurs bâtiments endommagés. Des frappes qui interviennent dans un contexte d'intensification des attaques à longue portée entre la Russie et l'Ukraine, alors que les efforts diplomatiques restent dans l'impasse. 14 mineurs clandestins sont morts et plusieurs dizaines d'autres ont été blessés dans une mine désaffectée au nord-ouest de Johannesburg, en Afrique du Sud. L'exploitation minière illégale reste un problème majeur dans le pays. Des mineurs s'introduisent régulièrement dans des sites abandonnés pour tenter d'en extraire les ressources restantes, parfois sous le contrôle de gangs criminels. Les cours du pétrole grimpent ce mardi, portés par une nouvelle vague d'inquiétude du marché qui voit le blocage du détroit d'Hormuz se prolonger avec des demandes incompatibles entre l'Iran et les États-Unis. L'actualité sportive, Florine Gaspard s'est qualifiée pour les demi-finales du 100 mètres brasse au championnat d'Europe de natation à Paris. La bastonnarde a terminé 3e de sa série. Les demi-finales sont programmées ce soir avant la finale de ce mercredi. Qualification aussi de Rose van Otterdijk pour les demi-finales du 50 mètres papillon. Et puis toujours en sport, en football, l'Union Saint-Gilloise en Norvège, match retour du 3e tour préliminaire de la Ligue des Champions. Les unionistes joueront à Bodø/Glimt en début de soirée. À l'aller, les deux équipes avaient partagé 3 buts partout, qu'on envoie à 18h. Voilà pour ces infos. Excellente journée à notre écoute.
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0: L'info revient sur Musique 3 avec la rédaction de la RTBF d'ici moins d'une heure, à midi pile.
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0: Dans les prochaines minutes, nous poursuivrons notre promenade musicale de cette grande matinée en compagnie du violoncelle avec un compositeur que l'on associe rarement à cet instrument, c'est Victor Herbert. Je vous en parle dans un tout petit instant. Puis nous aurons rendez-vous avec Clément Levoût pour Telle est la question avant de retrouver l'univers de l'enfance avec Tchaïkovski et Schumann. Une matinée qui nous fera voyager entre romantisme européen et Amérique de la belle époque. Et voici justement, je vous en parler, Victor Herbert. On le connaît surtout comme le père de l'opérette américaine. Et pourtant, avant de devenir une célébrité à Broadway, Herbert était un violoncelliste virtuose. Il est né à Dublin, il a été élevé en Allemagne, il s'est installé aux États-Unis en 1886, où il a fait une carrière fulgurante comme chef d'orchestre, compositeur et puis aussi comme soliste. Il a même joué, figurez-vous, avec Dvorak, sous la direction de Dvorak pour être précise, lorsque celui-ci dirige le Conservatoire National de New York. Les deux hommes se connaissaient bien et on raconte d'ailleurs que Dvorak admirait les qualités instrumentales de son collègue. Cette proximité explique peut-être pourquoi Herbert a laissé plusieurs œuvres concertantes pour le violoncelle, un répertoire qu'il défendait lui-même sur scène. En tant que soliste, les 7 pièces pour violoncelle et orchestre à cordes composées en 1890 sont de délicieuses petites miniatures pleines de charme. La deuxième, qui s'intitule « Pensée amoureuse », porte bien son nom. C'est une page tendre, chantante, où le violoncelle vient prendre la voix d'un chanteur. Elle est interprétée par Maximilian Hornung, accompagné du Südwestdeutsches Kammerorchester de Pforzheim, dirigé par Sebastian Terwinkel.

0: La délicate pensée amoureuse, deuxième des sept pièces pour violoncelle et orchestre à cordes de Victor Herbert avec Maximilian Hornung au violoncelle et le Südwestdeutsches Kammerorchester de Pforzheim sous la direction de Sebastian Terwinkel pour nous amener à la séquence de Clément Holwood qui nous fixe rendez-vous ici tout de suite.
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2: Quel compositeur a mis les planètes en musique? Telle est la question. J'entends par là quel compositeur a utilisé chacune des sept planètes du système solaire connu à son époque pour écrire un poème symphonique. Eh bien, c'est un Anglais, figurez-vous, et son nom est Gustav Holst. Nous sommes au début du XXe siècle, durant la Première Guerre. Le projet démarre avec un livre d'astrologie que le compositeur découvre avec enthousiasme. Son ami compositeur anglais, lui aussi, Arnold Bax, et son frère Clifford lui donnent des conseils pour partir de cette idée de planète et arriver à singulariser chacune d'entre elles en les personnifiant et en leur donnant le caractère d'un personnage particulier. Le poème symphonique Les Planètes était lancé. C'est avant le début de la guerre que le premier mouvement est achevé par Gustav Holst, la planète nommée Mars. Et c'est précisément le dieu de la guerre. On peut y voir la traduction du sentiment de Holst vis-à-vis de cette guerre vouée à l'échec. On peut aussi y voir sa vision du chaos et du monde qui s'écroule. En tout cas, ce premier mouvement est martial, bien sûr violent, est basé sur un ostinato, un rythme lancinant en cinq temps. Ce n'est pas un hasard, ce cinq temps, car Holst avait une admiration pour la musique indienne. Celle-ci est nourrie de ses mesures asymétriques à 5, à 7 temps et plus, moins utilisées de par chez nous. Suivent Vénus et Mercure, puis Jupiter. On peut y entendre l'un des airs les plus connus des planètes, souvent appelé hymne à Jupiter. Ce mouvement dédié à Jupiter veut mettre en musique la joie, puisque le sous-titre est « The Bringer of Jollity », le porteur de joie. Suivent ensuite Saturne et Uranus, et le poème symphonique se clôt sur Neptune, flottement impressionniste mettant en scène un cœur de femme et donnant une idée de l'infini et du silence. C'est une musique très puissante que propose Holst, et ce poème symphonique deviendra une référence en matière d'orchestration. Le fait d'humaniser chacune de ces sept planètes en leur donnant un caractère précis rend d'autant plus universelle cette composition un peu unique dans le paysage musical. Il faut dire que c'est l'œuvre qui contribua véritablement à la notoriété de Holst, alors que bon nombre de ses compositions sont d'une grande valeur. Ces planètes de Holst ont d'ailleurs marqué les esprits. Il suffit d'écouter successivement le premier mouvement, Mars, puis la musique de Star Wars de John Williams pour s'en rendre compte immédiatement. C'est presque un parcours initiatique que nous suggère Gustav Holst et ses planètes en sept mouvements, en nous du monde des hommes ou peut-être aussi des hommes du monde.

0: Nous étions dans l'espace avec Gustav Holst sur la planète Vénus très précisément, que l'on peut apercevoir d'ailleurs en cette période dans le ciel belge. Si vous regardez vers l'ouest, vous pourrez la voir. On ne parle même pas du phénomène astronomique que l'on pourra observer demain, la grande éclipse, vous le savez, si on va se concentrer sur Vénus. Petite info, ce week-end, entre le 15 et le 16 août, elle devrait se rapprocher de la Lune. Donc à vos observations, vos télescopes si vous en disposez, sinon à l'œil nu, c'est tout à fait visible aussi. Les planètes dont nous parlait Clément Holvoet dans Telle est la question. Si vous avez pris la grande matinée en route ou si vous souhaitez réécouter cet épisode tranquillement, il est bien sûr disponible à la réécoute quand vous le souhaitez.
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Nous étions dans les premières heures de la journée avec la prière du matin et matin d'hiver, extrait de l'album pour enfants de Tchaïkovski dans leur version orchestrale Paris Musici de Montréal sous la direction de Yuli Tourovski. Et puis la journée a continué avec trois autres scènes, Le Petit Cavalier, Petite Mère et la célèbre Marche des Soldats de Bois. Cette idée d'écrire pour les enfants sans jamais les sous-estimer, le compositeur était convaincu que les jeunes musiciens méritent de rencontrer très tôt une musique de qualité. C'est une conviction qui traverse toute son œuvre pédagogique, dans son célèbre album pour la jeunesse, mais aussi dans ses 12 pièces pour petits et grands enfants, composées en 1849 pour piano à quatre mains. Là, il mélange le jeu, la danse, l'imaginaire et la poésie, tout ça pour les enfants. L'année 1849 est d'ailleurs l'une des plus fécondes de la vie de Schumann, alors que l'Europe est secouée par les révolutions. Lui, il compose près de 40 œuvres. Beaucoup sont destinées à un usage domestique pour être joué en famille autour du piano avec les enfants, justement. Rappelons qu'au XIXe siècle, le piano à quatre mains est en effet une formidable manière de partager la musique à la maison. Le disque n'existait pas, bien sûr. On écoute trois de ses miniatures, Baim, Grenzwinden, que l'on pourrait traduire par En tressant une couronne. Puis on écoutera La Marche des Croates et Reigen, une ronde sous les doigts de deux immenses spécialistes du romantisme français et allemand, Éric Lesage et Franck Bralet.

Beim Kranz winden, Kroaten marsch et reigen, trois extraits des 12 pièces pour petits et grands enfants de Robert Schumann, interprétés à quatre mains par Éric Lesage et Franck Bralet. Dans ce même recueil, on trouve aussi un personnage tout autant attendrissant qu'amusant. C'est un ours. Schumann affectionne ces petites scènes de caractère qui stimulent l'imagination des jeunes pianistes. En quelques mesures seulement, il fait naître une démarche lourde, maladroite, mais aussi finalement très sympathique.

En allemand, Bärentanz, la danse de l'ours, toujours extraite des 12 pièces pour petits et grands enfants de Robert Schumann, et toujours sous les doigts d'Éric Le Sage et Franck Bralley. Et puisque cet ours vient d'entrer dans la programmation de Jurjen Soeting, poursuivons avec lui. Et Marie Jaël, pianiste virtuose admirée par Liszt, compositrice, pédagogue, chercheuse sur les mécanismes du toucher pianistique, elle a été l'une des personnalités les plus fascinantes de la vie musicale française de la fin du 19e. Et pourtant, son œuvre est longtemps restée dans l'ombre avant d'être redécouverte ces dernières années grâce à des interprètes comme ceux que nous allons entendre dans un instant, Hervé Niquet et le Brussels Philharmonic. La légende des ours a été composée à la fin de sa vie. Ce n'est pas un conte pour enfants, il s'agit d'une vaste fresque pour soprano et orchestre inspirée d'un poème du Norvégien Jules Bois où l'ours devient une figure symbolique, sauvage, puissante, mythologique presque. Nous sommes très loin de l'animal bonhomme imaginé par Schumann que l'on écoutait il y a un tout petit instant. Voici le premier mouvement, Folie d'ours.

Hervé Niquet, qui défend depuis de nombreuses années le patrimoine musical français injustement oublié. Il dirigeait le Brussels Philharmonique et la soprano Chantal Santeau-Geffry dans La légende des ours de Marie Jaël. 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Alors qu'est-ce que c'est? Si vous l'ignorez, c'est à mi-chemin entre le clavecin et le pianoforte, un instrument qui apparaît au XVIIIe siècle. Les cordes ne sont pas pincées comme sur un clavecin, ni frappées par des marteaux recouverts de feutre comme sur un piano moderne. Elles sont mises en vibration par de petites lamelles de bois appelées des tangentes. Le résultat, c'est une sonorité d'une grande délicatesse, très transparente, qui éclaire Bach sous un jour différent. À découvrir avec Martin Helmchen, l'un des grands pianistes allemands de sa génération qui aime justement explorer les couleurs historiques du clavier. Voici l'allemande de la première partita en si bémol majeur BWV 825 de Jean-Sébastien Bach que l'on écoute juste après vous avoir redonné le code à envoyer au 6020 par SMS. C'est Bach tout simplement. Et puis vous indiquez vos coordonnées complètes, votre nom, votre prénom, votre adresse postale. Bonne chance!

l'allemande de la première partita de Jean-Sébastien Bach, interprétée par Martin Helmchen sur un piano à tangente, cet étonnant instrument situé entre le clavecin et le pianoforte, à l'honneur sur ce disque qui était en jeu ce matin. Le gagnant ou la gagnante sera averti personnellement. Et puisque les partitas de Bach sont conçues comme des suites de danse précédées d'un grand mouvement introductif, on écoute maintenant le début de la deuxième partita en ut mineur, c'est le BWV 826 cette fois. Et contrairement à la première, elle s'ouvre par une imposante sinfonia. Et on écoute toujours Martin Helmchen.

Nous venons d'entendre la majestueuse Sinfonia de la deuxième partita en ut mineur BWV 826 de Jean-Sébastien Bach sous les doigts de Martin Helmchen. Pour suivre un autre immense maître allemand du 18e, Georg Friedrich Telemann. Le concerto que nous écoutons était destiné à un corno da caccia, c'est-à-dire le cor de chasse, ancêtre du cor moderne. Il n'avait pas de piston, il obligeait donc les musiciens à produire les différentes notes grâce à la seule maîtrise des lèvres et de la colonne d'air. Vous l'avez compris, les œuvres écrites pour cet instrument demandaient donc une virtuosité exceptionnelle. C'est la version pour cor moderne que je vous propose d'écouter avec Alec Frank Gemmill en soliste, accompagné du Swedish Chamber Orchestra sous la direction de Nicolas McGegan, pour nous conduire jusqu'au rendez-vous de l'information de Musique 3. C'est à midi pile.

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3: Bon mardi matin à l'écoute de Musique 3, il est très exactement midi, les infos de la rédaction de la RTBF.
4: Bonjour à toutes et tous. Le mercure remonte fortement en France. Mardi, plus de 40 départements seront en vigilance orange pour les fortes chaleurs. Chez nous, l'avertissement jaune à la chaleur a été prolongé jusqu'à ce week-end pour l'ensemble du pays, à l'exception du littoral qui sera en code vert ces mardis et samedi. Une légère baisse des températures est attendue aujourd'hui, mais dès demain, les maxima repartiront à la hausse pour atteindre ou dépasser les 30 degrés. Un tribunal syrien a condamné le président déchu Bachar al-Assad à la peine de mort par contumace pour crimes de guerre et crimes contre l'humanité lors de la guerre civile déclenchée en 2011. L'ex-dirigeant qui avait fui avec sa famille à Moscou lors de la prise de Damas en décembre 2024 par une coalition menée par des islamistes. La justice condamne aussi à la peine de mort Atef Najib, ancien responsable de la sécurité sous Bachar al-Assad. L'armée birmane a intensifié ces derniers mois ses frappes aériennes contre les civils selon un rapport d'enquêteurs de l'ONU. À l'approche des élections prévues en décembre et janvier, les violences se poursuivent sans relâche. Les enquêteurs dénoncent également des détentions arbitraires, tortures et violences sexuelles, ainsi que des frappes visant notamment des habitations, écoles, hôpitaux et lieux de culte. La guerre civile déclenchée par le coup d'État de 2021 a déjà fait plus de 100 000 morts. L'épidémie d'Ebola qui sévit actuellement en République démocratique du Congo a déjà causé plus de 2 000 décès et plus de 4 300 infections selon les chiffres officiels. Le virus circule également en Ouganda. Il s'agit déjà de la deuxième plus importante épidémie d'Ebola jamais enregistrée. Les experts estiment toutefois que le bilan réel est probablement plus élevé en raison d'une détection tardive et du manque de surveillance dans une région affectée par les conflits. La souche responsable ne dispose actuellement ni de vaccins ni de traitements spécifiques. En sport, Florine Gaspard s'est qualifiée pour les demi-finales du 100 mètres brasse au championnat d'Europe de natation à Paris. Qualification aussi de Rose Van Otterdijk pour les demi-finales du 50 mètres papillon. Les demi-finales sont programmées ce soir avant la finale de demain. Voilà pour ces informations. Excellente journée à notre écoute.
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3: Merci et rendez-vous à 13h pour le prochain Flash Info de Musique 3 et tout de suite la météo.
6: Bonne journée à tous, c'est une journée baignée de soleil, peu ou pas de nuages, un petit vent de nord-est au littoral, peu de vent partout ailleurs, 24 degrés sur nos plages, 24 à 26 degrés sur les hauteurs, 27 à 28 degrés sur le centre du pays dans une ambiance très lumineuse et 1 degré de plus sur l'extrême sud. Pour la suite, eh bien, demain toujours autant de soleil, 29 à 32 degrés, de bonnes conditions pour observer l'éclipse. La chaleur devrait culminer pour les journées de jeudi et de vendredi.
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3: Au programme de cette dernière heure de la grande matinée, nous parlerons de l'un des plus célèbres scandales de l'histoire de la musique. Dans quelques minutes, Axel Thierry nous racontera comment Péléas et Mélisande de Claude Debussy, aujourd'hui considéré comme un chef-d'œuvre absolu de l'opéra français, a profondément dérouté une partie du public lors de sa création en 1902. Mais avant cela, place à Camille Saint-Saëns.

0: Le quatrième mouvement Allegro grazioso de la deuxième sonate pour violon et piano en mi bémol majeur de Camille Saint-Saëns, interprété par Philippe Graffin au violon et Pascal Devoyon au piano.
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0: Tous les jours de cette semaine, Axel Thierry nous propose de découvrir ou redécouvrir les plus grands scandales de la musique classique.
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2: Aujourd'hui, nous sommes en compagnie de Claude Debussy et on parlera du scandale de Péléas et Mélisande. On croisera aussi Maurice Maeterlinck, Georgette Leblanc, Mary Garden et on verra comme cette œuvre a provoqué des surprises, mais aussi des enchantements.

Une forêt de la suite de concerts de Péléas et Mélisande sous la direction de Claudio Abbado. Nous suivons tout d'abord les pas de Claude Debussy l'année de ses 31 ans. Il est en Belgique, il est venu pour rencontrer Maeterlinck. Il a eu le coup de foudre pour sa pièce Péléas et Mélisande. Et voici comment il raconte sa rencontre avec le poète. « J'ai vu Maeterlinck, avec qui j'ai passé une journée à Gand. D'abord, il a eu des allures de jeune fille à qui on présente un futur mari. Puis il s'est dégelé, il est devenu charmant. Il m'a parlé théâtre, vraiment comme un homme tout à fait remarquable. À propos de Péléas, il me donne toute autorisation pour des coupures. »

Voici ce qu'il écrit à son frère, de Péléas et Mélisande, par Bernarda Fink et l'Orchestre symphonique de Londres sous la baguette de Simon Rattle. 3 ans plus tard, nous sommes en 1906, c'est à nouveau Péléas qui conduit Debussy à Bruxelles pendant 2 semaines. Entre-temps, l'opéra a vu le jour à Paris et il est à l'affiche au Théâtre de la Monnaie à Bruxelles. C'est un succès. Pourtant, Claude Debussy a souffert pendant les répétitions. Il confie « Je passe des après-midi à me ronger les nerfs après un orchestre qui manque de tact et de goût. Quant à M. Sylvain Dupuis, il tient plus du bœuf que du chef d'orchestre. » Pour les chanteurs, c'est un mélange bizarre. Bourbon a une jolie voix, mais il déclame comme un peintre en bâtiment. Monsieur Artus chante Arkel, il n'a ni la voix ni le physique du rôle. Il lui ôte toute noblesse, toute émotion. À part ça, il sent le vin comme un déménageur. Madame Bourgeois ne sera pas mal dans Geneviève. Enfin, une lutte constante, combien fatigante, pour arriver à quelque chose d'à peu près possible. »

Un extrait de la suite de concerts de Péléas et Mélisande sous la direction de Claudio Abbado et avec l'Orchestre Philharmonique de Berlin. C'est le 30 avril 1902 qu'on a donné la première de Péléas et Mélisande à Paris. La musique est signée Debussy et c'est peut-être l'une de ses œuvres les plus introspectives. Mais elle va bientôt le mettre sous les feux de la rampe. La vérité, c'est qu'il craint le pire. Pendant la répétition générale, on s'est moqué dans le public. On a même entendu des rires dans la salle. Certains ont crié que c'était indigne. Indigne. Jamais Debussy n'a eu l'impression d'avoir poussé aussi loin ses recherches dans le domaine lyrique. Oui, il a voulu proposer autre chose. On ne peut pas.

0: interlude de Péléas et Mélisande sous la direction de Simon Rattle. Avant la création de l'opéra, il y a déjà eu une querelle entre Debussy et Maeterlinck. C'était à propos de la chanteuse qui allait interpréter Mélisande. Maeterlinck voulait absolument que le rôle soit confié à sa compagne, la cantatrice Georgette Leblanc. Très talentueuse, célèbre, influente dans les milieux artistiques parisiens, et pour l'écrivain, il était évident que ce serait à elle qu'on confierait la création du personnage. Mais Claude Debussy voyait les choses autrement. En fait, il cherchait une voix plus jeune, plus mystérieuse. Son choix s'est finalement porté sur une jeune soprano écossaise, encore peu connue, Mary Garden. Maeterlinck s'est senti humilié. Trahi. Sa colère était tellement forte qu'il a décidé d'en faire écho dans la presse. Dans une lettre publiée dans le Figaro du 13 avril 1902, Maurice Maeterlinck accuse la direction de l'Opéra-Comique et Claude Debussy d'avoir ignoré le plus légitime de ses droits en refusant Georgette Leblanc pour le rôle de Mélisande. Il confie « Le Péléas en question est une pièce qui m'est devenue étrangère, presque ennemie ». Il ajoute « Dépouillé de tout contrôle sur mon œuvre, j'en suis réduit à souhaiter que sa chute soit prompte et retentissante. » Il explique aussi qu'il considérait Georgette Leblanc comme la seule capable d'incarner Mélisande selon ses intentions.
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L'affaire tourne au scandale parisien. On parle de menaces, de procès, même d'un possible duel entre les deux hommes. Les répétitions se déroulent dans une ambiance électrique. Et pourtant, quand Mère et Garden entrent en scène le soir de la création, beaucoup comprennent immédiatement pourquoi Claude Debussy l'a choisi. Sa manière de chanter, presque murmurée, tellement naturelle, correspond exactement au climat mystérieux et flottant de l'œuvre. On les écoute, Mary Garden et Claude Debussy, dans un extrait de Péléas et Mélisande.

L'air, mes longs cheveux descendent de la tour par Mary Garden et Claude Debussy. Le jour de la première, le public est d'abord calme. Puis on entend des voix qui s'élèvent, quelques gloussements et ces rires qui font tellement mal à Debussy. Faut-il donc être d'abord incompris? Les critiques musicaux sont sceptiques. Quelle est cette musique vague et imprécise? N'est-ce pas là un art un peu nihiliste, un peu nébuleux? Debussy espère-t-il vraiment nous émouvoir de cette façon? La controverse éclate dans la presse. Gaston Carreau salue le tact de Péléas et Mélisande, la passion contenue, le charme, la dignité de l'expression. Dans une lettre de 1894, Claude Debussy écrivait « Péléas et Mélisande ont commencé par bouder. Ils ne voulaient plus descendre de la tapisserie. J'ai donc été obligé de jouer avec d'autres idées. Alors, un peu jaloux, ils sont revenus se pencher sur moi. Et Mélisande, avec la douce voix maladive que vous lui connaissez, m'a dit « Laisse ces petites folies amoureuses du public cosmopolite et garde tes rêves pour mes cheveux. Tu sais bien que nulle tendresse ne vaudra la nôtre. »

Un autre extrait de l'air « Mes longs cheveux descendent jusqu'au seuil de la tour » de Claude Debussy avec Maria Erving et François Leroux et sous la direction de Claudio Abbado. Parmi les admirateurs de Péléas et Mélisande figure le jeune Maurice Ravel. Il a un groupe d'amis, les Apaches, qui réunit des poètes, des musiciens. Et eux, ils trouvent cela génial. Debussy renouvelle l'opéra. Quel génie! Ils apprécient la liberté de cet artiste qui ne cesse d'inventer. Ravel adore ses visions débridées, mais dessinées avec précision, ses mélodies serties par le mystère de sombres attractions. Le public se moque de Péléas? Le clan des Apaches veille. Ravel et ses amis sont dans la salle à toutes les représentations. Tous les soirs, c'est un peu cher. Alors ils dressent leur camp au 4e étage de l'Opéra Comique. Au moins, de là, ils ont une vue dégagée sur tout ce qui se passe dans la salle. Quand on s'agite et qu'on s'indigne dans le parterre, ils peuvent facilement réagir. Ils sont bien placés pour décocher leurs flèches, leurs bravos et leurs hurrahs.

Un extrait du quatuor à cordes en fa majeur de Maurice Ravel sous les archets du quatuor Ébène. Péléas et Mélisande étaient à l'origine une pièce de Maeterlinck créée en 1893 et Debussy l'a transformée en opéra entre cette année-là et 1902. Un mot sur l'histoire. Nous sommes dans le royaume imaginaire d'Allemonde. Au cours d'une chasse dans une forêt, Golo, petit-fils du roi Arkel, découvre une jeune femme mystérieuse en pleurs près d'une fontaine. Mélisande. Elle refuse de révéler son passé. Golo l'épouse et l'emmène à Allemonde. Mais peu à peu, Mélisande se rapproche de Péléas, qui est le demi-frère de Golo. Entre eux naît un sentiment profond. Leur amour reste longtemps implicite, exprimé par des regards. Golo est tourmenté par la jalousie. Il finit par soupçonner leur attachement. Il les surveille, il cherche des preuves de leur relation, et quand Péléas et Mélisande s'avouent enfin leur amour pendant une rencontre nocturne près de la fontaine, Golo surgit et tue Péléas. Mélisande met au monde une petite fille avant de s'éteindre doucement. Jusqu'à la fin, elle affirme son innocence. Personne ne parvient à percer complètement son secret. Péléas et Mélisande ne racontent pas seulement un drame amoureux. Maeterlinck qui explore les forces obscures du destin, le mystère des êtres, l'incommunicabilité, la fragilité du bonheur. Debussy traduit cet univers par une musique d'une grande subtilité où les climats, les demi-teintes et les émotions intérieures comptent plus que l'action elle-même.

Qu'avez-vous fait de Péléas et Mélisande avec Gérald Finlay, Franz-Joseph Zelig, Joshua Bloom et sous la direction de Simon Rattle? Péléas et Mélisande vont susciter des critiques inspirées. Octave Mirbeau écrit « Nous aurons cette semaine la joie très douce et très forte, non d'aimer davantage Maurice Maeterlinck, ce qui est impossible, mais de l'admirer dans l'enthousiasme de tous et de l'acclamer sous la triple face de son délicieux et puissant génie de poète, de philosophe et de dramaturge. Il décrit l'œuvre comme une légende belle et triste, un poème d'un accent lyrique si nouveau, si émouvant et si simple que Monsieur Debussy paraphrase en une musique adorable. Il a assisté à une répétition, il en garde une impression bouleversante, c'est presque comme une hantise. Il garde aussi une lumière très vive et très douce qui, loin de se dissiper, entre en lui à chaque minute davantage, le baigne, le pénètre. Il annonce que Péléas et Mélisande sera un grand triomphe. Il ne se souvient pas d'avoir entendu quelque chose de plus absolument exquis et poignant. Il parle des sensations neuves et profondes qu'il a ressenties, infiniment pures et vraiment humaines, en écoutant chanter ces pauvres petites âmes douloureuses et charmantes, et qui, dans leur balbutiement, contiennent tout le charme du rêve et toute la douleur de la vie. »

Attention, je crois qu'elle s'éveille, de Péléas et Mélisande, sous la direction de Simon Rattle. Cette œuvre suscite tant d'idées diverses. Les admirateurs de Debussy la voient comme une partition clé de l'histoire de la musique. Jean Marnold dit qu'il faut remonter à Tristan pour rencontrer un événement pareil. Il est très ému. Il évoque des figures étranges et familières. Tragiques poupées attifées pour le plaisir de nos yeux, déclamant des mélopées cadencées. Il dit que la musique, c'est leur langage naturel. Et pourtant, ils ne chantent pas. Le rythme scande et martèle leurs pressentiments, leur mélancolie, leur jeu d'amour ou leur fureur. Et puis, il y a ceux qui trouvent que c'est constamment insupportable, que c'est de la musique qui n'en est pas, une continuelle déclamation sans air ni lumière, d'une monotonie désespérante. L'un d'eux dit que la majorité des spectateurs se contente par politesse de sourire discrètement entre deux petits sommes. Ceux qui apprécient l'œuvre s'indignent de ces critiques. Ils font les louanges de ce lyrisme sobre, tellement différent de celui de Wagner. On dit que Debussy s'emploie, je cite, « non pas à enfler comme une baudruche fragile les sentiments de ses héros, mais au contraire à les creuser et les approfondir ».

Mélisande, as-tu pitié de moi, sous la direction de Simon Rattle? Il y a aussi le fait que les personnages chantent comme ils parlent. C'est tellement naturel. Car au relève, d'un bout à l'autre, court, sans autre souci apparent que la vérité, une déclamation d'une fluidité, d'un naturel unique, rapide, coulante, unie, et véritablement modelée sur la simplicité de notre douce langue. Certains se réjouissent. Enfin, un art qui ne traduit pas toujours le délire amoureux par un mouvement de marche militaire. La musique de Debussy exprime la fugacité des nuances et des passions. L'orchestre enchante l'imagination. On parle d'obsession ensorcelante, de griserie subtile. Louis Lalois est ébloui. Il ne pensait pas qu'on pouvait écrire une musique sans notes superflues qui va tellement droit au cœur. Debussy aurait retrouvé ce qu'il décrit comme un peu de la vieille âme de notre race.

un extrait de la suite de concerts de Péléas et Mélisande sous la direction de Claudio Abbado. Certains sont perdus quand même. Adolphe Julien dit que Debussy rejette toute ligne mélodique et toute forme. Il parle de tâches sonores. D'autres se demandent si cette musique n'est pas inutile, voire exaspérante. Et Catulle Mendès dit que le compositeur n'a pas rendu l'esprit poétique du drame et que sa musique reste indépendante de celui-ci. D'autres encore évoquent un brouillard harmonique qui enveloppe les voix et ouate indifféremment les situations les plus diverses. Claude Debussy se défend. Il dit qu'il a essayé de tous ses efforts et de toute sa sincérité d'identifier la musique au drame. Il précise aussi qu'il a voulu que l'action ne s'arrête jamais, qu'elle soit continue. Il est juste de dire que la musique de Péléas s'efface dès qu'il convient de laisser la liberté au personnage. Pour d'Estrange, cette musique est une inquiétante orchidée de formes troublantes, de couleurs équivoques et de parfums dangereux. Émile Vouillermoz voudrait garder cette heure fugitive, cette minute incomparable où un chef-d'œuvre dégage tout son fluide divin, ce moment où l'unisson s'établit entre un créateur et ses auditeurs.

0: Des extraits de la suite de concerts Péléas et Mélisande de Claude Debussy par l'Orchestre Philharmonique de Berlin, sous la direction de Claudio Abbado, pour venir clore la nouvelle diffusion du podcast Scandale, qui était consacré à ce drame poignant inspiré par Maeterlinck. Un podcast signé Axel Thierry que l'on retrouvera demain après les infos de midi sur Musique 3.
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Nous venons d'entendre le premier mouvement Allegretto du premier concerto pour violoncelle en mi bémol majeur. C'est l'opus 107 de Dmitri Shostakovich avec Mikhaïl Komister au violoncelle et l'Orchestre Symphonique d'État de Moscou et Gennady Rojdestvensky. L'œuvre avait été composée à la base pour Rostropovitch. Pour refermer cette grande matinée, retrouvons un compositeur qui, comme Shostakovich, a été un immense maître du contrepoint et de l'écriture savante, mais dans un univers esthétique tout à fait différent, c'est Max Reger.

0: C'était le Poco Allegretto du quintet pour clarinette et cor dans La mineur, opus 146 de Max Reger, interprété par Sharon Kamm, Isabelle Van Keulen, Ulrike Anima Matte, Volker Jakobsen et Gustav Rivinius. Une page lumineuse qui conclut en douceur cette grande matinée. Merci de nous avoir accompagnés tout au long de cette grande matinée qui a commencé à 7h, qui était programmée par Jürgen Souting. Dans un instant sur Musique 3, place au concert de 13h. Nous retrouverons notamment le hoboïste Alexei Okrinchuk, entouré des Much Soloists, dans un enregistrement réalisé à la chapelle musicale Reine-Elisabeth. Je vous souhaite une excellente après-midi en compagnie de Musique 3 et de Laurent Grolus dans un court instant. À demain.
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3: Bonjour à toutes et à tous, c'est un concert de musique de chambre auquel je vous invite cet après-midi, le 26 mars 2025. La chapelle musicale Reine-Elisabeth accueillait le hoboïste russe Alexei Okrinchuk, ici jeune soliste de cette chapelle. Né en 1978, Alexei Okrinchuk est l'une des toute grande figure mondiale à son instrument. À l'âge de 20 ans seulement, il devient premier hautbois solo de l'Orchestre Philharmonique de Rotterdam. Et depuis 2005, il occupe la même position au très prestigieux Orchestre Royal du Concertgebouw d'Amsterdam. Alors, aux côtés du hoboïste russe aujourd'hui, je vous le disais, des artistes en résidence de la chapelle musicale. Et pour ouvrir cette soirée waterlootoise, Alexei Okrinchuk avait choisi le quatrième trio avec piano opus 11 de Beethoven, composé en 1797. C'est un trio pour clarinette, violoncelle et piano, où la clarinette est parfois remplacée par un violon. Mais ici, et ça c'est beaucoup moins courant, la clarinette sera donc remplacée par le hautbois. Kojiro Okada sera au piano. Il est né en 1999 à Bordeaux et il étudie au Conservatoire National Supérieur de Musique de Paris et se perfectionne en ce moment à la chapelle musicale auprès de Frank Bralet et Davo Kuyumjan. Quant au violoncelliste Michael Song, lui est canadien. Il étudie à la Colburn School. On parle rarement de cette école. Elle est située à Los Angeles. Alors, outre Los Angeles, il a aussi passé quelques années à l'Académie Kronberg. Là, on est en Allemagne. Michael Song qui travaille actuellement avec Jeroen Reuling et Gary Hoffman à la chapelle musicale Reine-Elisabeth à Waterloo. Je récapitule donc. Alexei Okrinchuk est au hautbois, Michael Song au violoncelle et Kojiro Okada au piano. Nous les écoutons dans le quatrième trio avec piano en si bémol majeur opus 11 de Beethoven et c'est un enregistrement Musique 3.

Un legato magnifique et un sens aigu du récit de la part du oboïste russe Alexei Ogrinchuk, dont je vous rappelle qu'il est hautbois solo au Concertgebouw d'Amsterdam. Voilà quelqu'un qui n'en est pas à son coup d'essai. À ses côtés, en revanche, de jeunes artistes en résidence de la chapelle musicale Reine-Elisabeth, mais qui ont déjà eux aussi beaucoup de bouteilles, Michael Song au violoncelle et Kojiro Okada au piano. D'un trio, nous passons maintenant à un quatuor, et plus précisément le quatuor avec hautbois Köchel 370 de Mozart. Rino Yoshimoto, une musicienne japonaise, sera au violon. Elle travaille avec Augustin Dumay à la chapelle musicale. Takumi Nozawa sera à l'alto, il est lui aussi japonais. Et il est pour sa part l'un des étudiants de la classe d'alto de Miguel da Silva. Et c'est toujours Michael Song, un musicien canadien, que nous retrouvons au violoncelle. Nous écoutons le quatuor pour hautbois, violon, violon alto et violoncelle Köchel 370 de Mozart. Et nous n'en sommes pas peu fiers, c'est un enregistrement Musique 3.

Des applaudissements très généreux pour ce Mozart aussi élégant que lumineux. Rino Yoshimoto était au violon, Takumi Nozawa à l'alto et Michael Song au violoncelle. C'était très précisément le quatuor avec hautbois que Shell 370 de Mozart. Ce hautboïste très chevronné, je vous rappelle qu'il est hautbois solo au Concertgebouw d'Amsterdam. Ce musicien et ses jeunes artistes en résidence, eux, à la chapelle musicale Reine-Elisabeth, terminent leurs prestations avec une œuvre étonnante et passionnante. C'est le quintet en sol mineur, opus 39 de Serge Prokofiev. Là, on va radicalement changer d'époque et d'esthétique aussi, puisque cette pièce a été composée en 1924. Et pour ce quintet, à l'effectif tout à fait particulier, le hautboïste Alexei Ogrinchuk sera rejoint par le clarinettiste Oliver Kouchtoche et le contrebassiste Mathieu Garnavo. Alors, pour être précis, à ces trois musiciens, il faut encore ajouter la violoniste Rino Yoshimoto et l'altiste Takumi Nozawa. Voici donc le quintet opus 39 de Serge Prokofiev.

0: Les très étonnants quintettes opus 39 de Serge Prokofiev, dont le côté légèrement foutraque n'est pas sans rappeler celui de Chostakovitch. Une œuvre visionnaire composée en 1924. Visionnaire, vous l'avez entendu, par son écriture, mais également par son effectif tout à fait particulier. Jugez-en par vous-même, Alexei Ogrinchouk était au hautbois, Oliver Kustosch à la clarinette, Rino Yoshimoto au violon, Takumi Nozawa à l'alto, et enfin Mathieu Garnavaux à la contrebasse. Voilà, c'était la dernière page au programme de ce concert. Il a été enregistré le 26 mars 2025 à la Chapelle Musicale Reine-Elisabeth à Waterloo. Enregistré par Musique 3, merci beaucoup à notre équipe de prise de son de la RTBF, Cyrielle Cour et Manu Vautier.
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0: On ne présente plus le pianiste belge Julien Liber, qui en une dizaine d'années a acquis une réputation tout à fait internationale. Mais avant que son nom ne résonne dans toutes les capitales du monde, il fut lui aussi artiste en résidence à la Chapelle Musicale Reine-Elisabeth à Waterloo, et pour sa part auprès de Maria Joa Pires. Alors en écho au quatuor avec hautbois de Mozart, voici le pianiste Julien Liber dans le 27e et dernier concerto pour piano de Mozart. Il est en si bémol majeur et il porte le numéro de Köchel, la 595.

Julien Libert au clavier et l'ensemble Métamorphose conduit par Raphaël Fey. C'était le 27e concerto pour piano en si bémol majeur que Schell 595 de Mozart. Je vous propose de rester encore quelques minutes en compagnie de Mozart. La soprano belge Jody De Vos nous manque vraiment beaucoup et elle chantait la musique de Mozart comme personne. La voici dans un air qu'elle adorait, Vorrei spiegarvi a Oddio che Schell 418, et c'est un souvenir du concours Elisabeth 2014 où elle avait, je vous le rappelle, remporté le 2e prix. Jody De Vos dans la musique de Mozart au concours Elisabeth en 2014.

Un public du Palais des Beaux-Arts qui était en 2014 tout à fait survolté pour applaudir Jody DeVos. C'était donc un souvenir de cette édition 2014 où Jody DeVos avait raflé avec un talon et un culot insolent la deuxième place de cette compétition. Et cette année-là, c'est Soumy Wang qui s'était classée première. Jody DeVos que nous écoutions ici en compagnie de l'Orchestre Symphonique de la Monnaie, conduit par Roland Bourg.

La voix éclatante, tellement agile, volubile et immensément expressive de Jody DeVos. Nous l'écoutions dans un air de concert, Mi Speranza Adorata, Köchel 416 de Mozart. Et c'est Leonardo Garcia Alarcón qui dirigeait l'orchestre Millennium. Il ne faisait pas bon être compositeur à l'époque de Mozart et pourtant bon nombre d'entre eux étaient plutôt compétents, voire même excellents. L'un d'eux s'appelait Ignace Joseph Pleyel. Voici tout de suite un extrait de son premier trio avec piano. Il est en sol majeur et c'est l'opus 16.

0: Le trio Joachim dans un extrait du premier trio avec piano en sol majeur opus 16 d'Ignace Pleyel. Voilà, c'est avec celui qui a vécu comme Salieri, comme Joseph Martin Krauss dans l'ombre de Mozart. C'est donc avec Pleyel que prend fin notre émission aujourd'hui. Merci beaucoup à vous de l'avoir suivi. Hélène Michel est ponctuelle et fidèle au poste. Elle est en train de me rejoindre à ce même micro pour le temps suspendu. Je vous retrouve pour ma part avec le même plaisir, la même passion, le même enthousiasme dès demain, 13h, pour un autre voyage au concert. Je vous souhaite d'ores et déjà de passer une excellente suite d'après-midi et j'espère vous retrouver très bientôt. Au revoir.
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2: Eh bien le bonjour, merci d'être fidèle au temps suspendu. Un petit peu de légèreté pour commencer avec le troisième mouvement de la symphonie en fa mineur de Tchaïkovski, ce scherzo ponctué de pizzicati et qui évoque l'insouciance, la désinvolture qui caractérise les débuts de l'ivresse, ni triste ni gaie, avec dans le lointain une chanson de rue, de moujik éméché et un défilé de soldats.

Le scherzo pizzicato ostinato, c'est le troisième mouvement de la quatrième symphonie de Tchaïkovski. Claudio Abbado dirigeait l'orchestre symphonique de Chicago. Musique russe encore, Mili Balakirev, l'âme du célèbre groupe des cinq en Russie. Un groupe qui prônait une musique spécifiquement nationale, basée avant tout sur les traditions populaires russes et détachée aussi des standards occidentaux. Voici le final de sa sonate pour piano en si bémol majeur.

La pianiste Etsuko Hirose dans le final de la sonate en si bémol mineur de Mili Balakirev. Grand ami de Balakirev, c'est Alexandre Borodine qui, comme lui, faisait partie du groupe des cinq. Borodine qui, non content d'être un compositeur brillant, cumulait aussi les charges de médecin et de chimiste. Une dizaine de compositeurs russes, dont Borodine, mais aussi Rimsky-Korsakov, Liadov, César Cui, Glazounov, Taneyev, avaient pris l'habitude de se réunir tous les vendredis soirs chez un certain Belaïev, un riche éditeur russe, pour parler musique et composer. Et quelques petits chefs-d'œuvre sont nés lors de l'une de ces soirées, comme par exemple ce Scherzo pour Quatuor à cordes de Borodine.

Le scherzo pour quatuor à cordes d'Alexandre Borodine, interprété par le quatuor Haydn de Berlin. Le ruisseau limpide, c'est une comédie-ballet au destin tragique de Dmitri Chostakovitch, un ballet qui semble parodier l'air de rien, le réalisme socialiste de l'ère de Staline, et qui d'ailleurs fut descendu par la critique musicale de l'époque avant de sombrer dans l'oubli. Et après la Seconde Guerre mondiale, l'ami de Chostakovitch, Leif Atovmian, en a réalisé 4 suites légères pour orchestre. Voici l'une d'entre elles.

C'était la suite pour orchestre du ballet Le Ruisseau Limpide de Chostakovitch. Le Ruisseau Limpide qui est en fait le nom d'une ferme collective soviétique en Russie, c'est-à-dire le kolkhoz. C'est Andrew Litton qui dirigeait l'orchestre symphonique de Singapour. Et voici poursuivre un très beau traditionnel géorgien, Orovella, cette chanson dont le personnage principal est une charrue qui aide le paysan à labourer la terre.

Serge Rachmaninoff, superbe arrangement pour Quatuor de cette étude tableau numéro 2 de Rachmaninoff, qui avait déjà d'ailleurs connu une orchestration mémorable de la part de Respighi. Ici, c'était une version du Quatuor Fauré. La balalaïka, cet instrument typiquement russe, faisait partie de ces images d'Épinal qui collent à la peau de la Russie, au même titre que l'ours ou la vodka. C'est tout un orchestre de balalaïka qui interprète cette petite danse russe.

0: Danse russe pour orchestre de Tikhon Krennikov, interprétée par l'Ossipov Balalaïka Orchestra, dirigée par Nikolai Kalinin.
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C'est Bernard Herrmann qui signait cette musique de Psychose. Musique qui fut écrite pour cordes seules et dont l'influence marquera à jamais l'histoire de la musique de film, des cordes devenues indissociables de l'esthétique du film d'Alfred Hitchcock. Franz Schubert poursuit, place au piano avec son impromptu en mi bémol majeur.

Le deuxième des Klavierstück, Deutsch 946 de Franz Schubert, qu'on désigne parfois et à juste titre sous le nom d'impromptu posthume, trois ultimes pièces lyriques que Schubert a laissées en mai 1828 sans leur donner de dénomination. Au piano ici, il y avait Juliana Adjeva. Voici un chant en souvenir de Schubert. C'est un très beau traditionnel juif proposé par la violoncelliste Sonia Widerhatterton. Musique très expressive où le populaire et le sacré se confondent.

Le chant en souvenir de Schubert, un traditionnel juif interprété par Sonia Wieder-Atherton au violoncelle, et le Sinfonia Varsovia. Mozart et son 20e concerto pour piano en ré mineur, composé à Vienne en 1785. Mozart, qui était âgé de 29 ans, il vivait alors depuis 3 ans à Vienne avec sa femme Constance Weber, mais les commandes, notamment d'opéra, se faisaient rares et c'est peut-être la raison qui l'a poussé à écrire ce concerto.

Premier mouvement du concerto numéro 20 en ré mineur de Mozart avec Kirill Gernstein au piano et la Staatskapelle de Dresde dirigée par Zachary Oramo. Joseph Haydn et sa messe In Tempore Belli, ou appelée parfois aussi Pauken Mess, surnommée comme telle à cause de l'importance des timbales dans la partition. Elle a été composée en 1796 par Haydn sur une commande du prince Esterhazy et elle reflète toute la tristesse du compositeur face aux guerres qui déchiraient l'Europe de l'époque. En 1795, alors que les Français sont en Styrie, Haydn écrit cette messe comme une prière au moment où l'Autriche et Vienne sont directement menacées.

Les solistes, l'ensemble Tafelmusik, le Tölzer Knabenchor, le tout dirigé par Bruno Weil, c'était un extrait de la messe In Tempore Belli, messe en do majeur de Joseph Haydn. Et après Haydn, son meilleur élève Beethoven et son célèbre trio archiduc dédié au prince Karl Lichnowsky, c'est l'un des premiers mécènes du compositeur à Vienne.

0: C'était le premier mouvement du trio Archiduc en si bémol majeur de Beethoven, interprété par le trio Griffon, et nous refermons notre temps suspendu. Passez une belle suite d'après-midi, une belle soirée également sur Musique 3, et à demain.
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0: Tout de suite, le journal de 17h.
3: Trente mille touristes, dont de nombreux Belges bloqués en Sicile ces derniers jours. L'Etna est entré en éruption et l'aéroport de Catane est quasi à l'arrêt. Sans aucune information, les touristes campent où ils peuvent. 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Vous serez nombreux à être tentés de la filmer, mais attention à ne pas griller l'objectif de votre téléphone. 1 500 € de ruches volées à Louvain-la-Neuve, c'est la mauvaise surprise pour une ASBL qui détient des ruches pédagogiques. 3 de ces 4 ruches ont été dérobées chez le week-end dernier. Bonjour à toutes et tous. Des milliers de touristes sont bloqués en Sicile. L'Etna continue de gronder et de cracher d'importantes quantités de cendres. Le trafic du principal aéroport de l'île, celui de Catane, est pratiquement entièrement suspendu. De nombreux Belges sont sur place, selon les affaires étrangères. C'est le cas de Laurence Delbar. Cette Belge est bloquée sans aucune information, dit-elle.
4: Aucune information à Catane. On reçoit juste le message 3 heures avant que le vol est annulé. Et ensuite, on est livré à nous-mêmes parce qu'il n'y a pas moyen de contacter Ryanair. Par message mail, on ne répond pas. Par téléphone, personne ne répond. Donc, c'est la catastrophe pour tout le monde. Il y a des gens qui dorment dans l'aéroport par terre avec des enfants. Il n'y a personne qui est relogé.
3: Une interview signée Maïté Warland. Et en 5 jours d'éruption, 30 000 touristes se sont retrouvés bloqués en Sicile. Des solutions sont possibles, comme partir vers un autre aéroport, mais pour l'instant, cela se fait aux frais des voyageurs. Ce n'est pas une première. La Sicile est régulièrement paralysée par l'Etna, l'un des volcans les plus actifs au monde. C'est devenu un réflexe aujourd'hui, sortir son téléphone pour prendre une photo ou faire une vidéo pour immortaliser un moment. Vous serez tenté de le faire demain face à l'éclipse. Eh bien, c'est une mauvaise idée. Si les lunettes sont obligatoires pour vos yeux, des protections le sont aussi pour vos appareils photo ou vos GSM. Une simple photo peut abîmer votre téléphone. Maïté Warland.
5: Si les Liégeois sont bien au courant qu'il faut des lunettes, est-ce que vous saviez qu'il faut des lunettes spéciales pour regarder l'éclipse ?
6: Oui.
5: Ils sont beaucoup moins conscients du danger que risque leur téléphone ou leur appareil photo.
6: Je n'étais même pas au courant, vraiment.
5: Est-ce que vous savez que vous ne pouvez pas filmer avec votre téléphone ?
6: Ah, je ne savais pas.
5: Pourtant, quelques secondes, les dommages peuvent être importants. Philippe, photographe professionnel.
7: Le résultat ne sera pas terrible, et le zoom ne sera jamais assez puissant, et alors le problème c'est qu'il y aura trop de luminosité et vous risquez d'abîmer les pixels de l'appareil, donc le capteur photo de l'appareil, que ce soit un appareil photo ou éventuellement un GSM, le problème sera le même.
5: Et pour les jeunes, habitués à sortir leur téléphone pour filmer le moment...
6: Capturer le moment et après, ben voilà, le téléphone il est foutu. Chez les jeunes maintenant, le truc le plus important c'est le téléphone. Donc je pense que c'est vraiment important de prévenir. Ouais.
5: Selon les spécialistes, la réparation d'un objectif de téléphone ou d'un appareil photo exposé à l'éclipse pourrait coûter plusieurs centaines d'euros.
3: Un reportage à Liège de Maïté Warland. 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La chaleur s'installe à nouveau chez nous. L'Institut Royal Météorologique a prolongé l'avertissement jaune jusqu'à ce dimanche 16 août. Il fait encore respirable aujourd'hui, mais dès demain, le mercure va grimper. Les températures dépasseront les 30 degrés dans les prochains jours. Avis de recherche, 3 ruches d'abeilles volées à Louvain-la-Neuve. C'est un phénomène qui prend de l'ampleur, le vol de ruches. Cela fait des années que les apiculteurs français y sont confrontés. Et chez nous aussi, la ferme équestre à Louvain-la-Neuve en a été victime le week-end dernier. La perte financière est évaluée à environ 1 500 €, un vrai coup dur pour la SBL. Martin Bildereist et Françoise Berlémont.
8: Il fallait être très bien renseigné pour venir voler ces ruches. Mathilde Grevis, chargée de projet.
9: La personne a dû rentrer un véhicule et à mon avis, il devait être plusieurs parce que c'est quand même du matériel vraiment très lourd. Mmh. Donc ça ne se déplace pas comme ça sur un coup de tête.
8: Le manque à gagner est important pour cette ASBL.
9: C'est des ruches qui étaient remplies de miel, qui devaient être normalement extraits cette semaine. Donc là, il y avait à peu près 45 kilos de miel par ruche. Donc c'est assez conséquent.
10: Vous estimez les pertes financières à combien ?
9: Avec l'apiculteur qui nous aide à entretenir les ruches, on pense aux alentours de 1500 euros.
8: Le vol de ruches n'est pas rare en Belgique. Olivier de Valkener, du Centre Apicole de Recherche et d'Information.
11: Ça peut être plusieurs types de personnes qui ont fait ça, peut-être des apiculteurs ou des personnes qui sont issues d'un pays étranger et qui ramènent ça pour revendre chez eux. Une seule ruche, comme je vous ai dit, remplie ou autre, au bas mot, 300 euros, donc faites le calcul.
8: La quatrième ruche est en sécurité. Trois apiculteurs ont déjà proposé de nouvelles colonies d'abeilles.
3: Les milliers de mètres carrés du hub humanitaire de Bruxelles étaient vides aujourd'hui. Cet espace accueille d'ordinaire chaque jour des centaines de demandeurs d'asile pour des consultations juridiques, un repas ou des activités sportives. Mais il a fallu faire le choix difficile de fermer pendant deux jours, ce lundi et mardi, en cause un gros sous-effectif et des coupes budgétaires. Philippe Carlo.
12: Il est 10h et déjà quelques demandeurs d'asile en errance se présentent devant le hub humanitaire de l'avenue du Port. Ils sont 9 avec 2 enfants et viennent du Burundi.
13: Nous sommes dans le centre Zaventem. Nous avons ici la quitté et nous n'avons pas aujourd'hui pour dormir avec les enfants.
12: Malgré la fermeture du hub humanitaire, ces candidats à l'asile seront bien pris en charge. À l'intérieur, à part les travailleurs présents, le hub est désert. Christa Mathès en est la coordinatrice ad intérim.
14: Ça, c'est l'espace pour les familles, pour manger, et le reste, c'est pour les hommes seuls. Les gens font la file là-bas et ils mangent après ici. Alors ici, c'est l'espace à l'extérieur pour les familles et les femmes solo.
12: Mais pourquoi ces deux jours de fermeture ? Christa Mathès.
14: Pour donner un peu de temps à nos équipes de se reposer, mais ils travaillent quand même. Et c'est aussi un moment pour réfléchir, pour faire des plannings, des choses pour lesquelles on n'a pas le temps quand le centre de jour est ouvert.
12: Le budget du hub humanitaire a été réduit de 3 millions d'euros, tandis que le nombre de femmes accueillies a quadruplé depuis 2023.
3: Et mi-juillet, Médecins du Monde avait déjà interrompu les consultations médicales individuelles sur le site, faute de personnel suffisant. Une femme interpellée fin juillet à l'aéroport de Zaventem avec deux valises remplies de 50 kilos de cocaïne. L'Anderlechtoise de 22 ans n'avait pas pris l'avion dans lequel se trouvaient ses valises, mais elle était chargée de récupérer la drogue à Brussels Airport, selon le parquet de Alville-Vorde. La femme a été prise la main dans le sac alors que la douane contrôlait des passagers en provenance de Freetown, la capitale de la Sierra Leone. Elle n'était donc pas passagère. Une enquête est ouverte pour déterminer comment elle a pu du coup accéder à la zone de récupération des bagages. En Colombie, les secours s'activent toujours après le puissant séisme d'hier dans la région de Cali, dans le centre-ouest du pays. Le bilan est pour l'heure de 180 morts et plus de 1300 blessés. Les heures qui passent sont cruciales pour espérer retrouver des survivants sous les décombres. Les explications d'Olivier Boulingue.
15: Des décombres partout. Dans cette rue de la ville de Quibdó, certains bâtiments sont éventrés, d'autres se sont écroulés comme des châteaux de cartes. Ici, s'élever avant un immeuble, désormais c'est un tas informe où se mélangent une baignoire, des portes, un matelas et une nuée de câbles. Ce pompier a travaillé toute la nuit.
16: Nous avons réussi à récupérer le dernier corps. À présent, nous nous employons à boucler les opérations sur place. Le gouverneur nous a informé qu'une unité médicale aérienne allait être mise en place pour évacuer par les airs les blessés les plus gravement atteints.
15: À 250 km de là, Pereira est une autre ville qui a été touchée. Le décor est le même. Un habitant se confie. Il regarde son immeuble, qui est désormais un amas de briques et de ferraille.
17: On se sent complètement dépassé et épuisé.
15: Ce séisme est le plus important depuis 10 ans en Colombie. L'état d'urgence a été instauré dans le pays.
3: Dans une petite heure, l'Union Saint-Gilloise affronte les Norvégiens de Bodø/Glimt. Après avoir partagé 3-3 la semaine dernière, les Bruxellois auront fort à faire face aux champions en titre de Norvège pour espérer disputer la Ligue des champions. Mais pour David Hubert, l'entraîneur de l'Union, tout est possible.
18: Tout est ouvert. Après le match de mardi, un peu fou, on va dire. Et même si je pense qu'on aurait peut-être mérité et qu'on aurait dû avoir une avance ou un avantage. Malheureusement, ce n'est pas le cas. Et donc voilà, aborder ce match avec beaucoup d'envie, beaucoup d'ambition, beaucoup de confiance. En tout cas, on va tout donner. On sait que c'est un déplacement difficile. Mais encore une fois, je pense que ce groupe peut réussir à aller là-bas et on va dire aller décrocher le prochain tour. Et ça va être notre ambition en tout cas.
3: Une rencontre à suivre en direct commentée sur RTBF Vivacité après le journal de 18h. Et puis un petit coup d'œil aux résultats des Belges lors de la session matinale à l'Euro d'athlétisme. Pauline Kukait se hisse en finale du 400 mètres haies. Julien Watrin, lui aussi impressionné sur le tour de piste haies avec une victoire dans sa série. Thomas Carmois file en finale du saut en hauteur. Petite déception pour Camilo, par contre, qui n'a pas passé le cut des séries en 800 mètres haies. Et puis rendez-vous dès 20h en télé sur Tipeee pour la session du soir, avec notamment les finales du 5000 mètres d'Élise Van der Elst et du saut en longueur de Yannis Sanson. Voilà pour les infos et bonne fin de journée.
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20: Bonjour, merci d'être parmi nous en cette fin d'après-midi. Nous allons commencer tout tranquillement avec l'un des meilleurs guitaristes actuels, issu de la tradition gitane, Rocky Gresset. Rocky Gresset ne cultive pas uniquement l'héritage de Django d'ailleurs, sa palette musicale est très large et il marie le style manouche au grand standard avec une grande élégance.

Time on My Hands, la guitare de Rocky Gresset sur ce standard de Vincent Humans, avec le violoniste roumain Costel Niteșcu. Costel Niteșcu, parisien d'adoption, l'un des meilleurs archets de tziganes et manouches de la capitale. L'artiste suivante est bruxelloise. Galia Benali possède ce talent, cette intuition d'aller dénicher la beauté aussi bien dans la poésie soufie que dans la monodie médiévale, dans la tradition séfarade ou alors les chansons populaires arabes et même les mélodies plus classiques de Syrie ou d'Irak.

Hanin. Hanin peut avoir plusieurs significations. En arabe, la miséricorde ou la haie d'honneur. C'était aussi un petit village du sud Liban qui a particulièrement souffert de la guerre israélo-arabe en 1967. Une tendre et mélancolique évocation à travers cette chanson de Kalia Ben Ali. Voici un luth baroque et la voix au perché de la soprano Julie Hassler.

Henry Purcell, Music for a While, interprété par Julie Hassler et les musiciens de l'ensemble La Rêveuse. Une tranquillité cristalline dans un style très différent à présent. Crystal Silence est une composition de Chick Corea que le pianiste a interprété en duo avec Gary Burton au vibraphone.

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0: 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La chanson avait été composée par Leonard Bernstein. C'est un passage de la comédie musicale On the Town. Et c'est Bill Evans qui s'en était emparé en premier, qui l'a érigé au rang de standard. Cette version chantée était celle de l'anglaise Norma Winstone. Après Lucky to be me, voici un bonheur encore plus exubérant. C'est la bande, le groupe afro-cubain du vibraphoniste américain Dave Pike au début des années 2000.
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Minor Swing. Minor Swing, c'est un morceau phare de Django Reinhardt. Dans ce cas-ci, joyeux intermède purement instrumental qui traversait un programme du chanteur Thomas Dutronc. Programme de tournée aussi. Thomas Dutronc, chanteur, très très bon guitariste, même s'il n'est pas tout seul en scène. Un second guitariste l'accompagnait, Rocky Gresset. Thomas Bramery à la contrebasse, Denis Benaroche à la batterie et Jérôme Si aussi à l'ukulélé, le petit ukulélé, qui est aussi l'instrument vedette, l'instrument de poche d'une compilation de Thomas Fersen qui rassemble des versions minimalistes de ses plus grands succès.

Bijou, une bien jolie chanson d'un vieux légume, pas si vieux tout de même, Thomas Fersen, quand son cœur fait le Jacques. Bijou, bijou, succès de Thomas Fersen, donc il revisitait seulement accompagné de son ukulélé. On passe quasiment du plus petit au plus grand instrument à cordes pincées. Voici la harpe. La harpe classique peut atteindre 1,90 m de hauteur. Quant à la harpe africaine, la kora, sa taille est un petit peu plus modeste, 1,30 m en moyenne, et sa sonorité cristalline serait, dit-on, là-bas, au Mali, un véritable baume pour l'âme et pour le cœur.

0: Kenya, Kenya, c'était le titre de ce morceau sur un album qui mêle l'univers électronique du Milanais Lorenzo Bianchi Hush, la cora de Balaké Sissoko et le saxophone d'Émile Parisien, le compositeur Lorenzo Bianchi Hush, qui a été artiste en résidence à l'IRCAM, l'Institut de recherche et de création musicale, attaché au Centre Pompidou. Il est aussi le fondateur du label Ornithology.
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0: Changement de décor, nous continuons dans le New York des années 1960 sur une rêverie circulaire. Circle, c'est un morceau du Miles Davis Quintet.

Complexe, complexe mais très séduisante, d'une musicalité infinie. La musique de Miles Davis et de ses complices, Herbie Hancock au piano, Wayne Shorter au saxophone, le contrebassiste Ron Carter et le batteur Tony Williams sur l'album Freedom Jazz Dance en 1966 avec ce morceau en particulier Circle qui entre parmi toutes les plages de l'album et sans doute la plus significative, la plus proche de l'esprit de la danse, plus particulièrement encore peut-être de la valse. La valse, une valse. En voici une, parmi tant d'autres. La valse, c'est toujours un face-à-face, c'est toujours une danse de couple, en trois temps, et souvent, il s'agit aussi d'une danse de terroir, même aux États-Unis. Certaines deviennent des hymnes, des chansons officielles. L'État du Tennessee s'étant emparé de celle-ci.

The Tennessee Waltz, chantée dans ce cas-ci par Eva Cassidy, The Tennessee Waltz, dont l'ébauche aurait été gribouillée dans un camion qui emmenait leurs auteurs en tournée de ville en ville, un chanteur et ses musiciens d'un vieux groupe de country, Pee Wee King et ses Golden West Cowboys, dans l'Amérique d'après-guerre. Nous voici à présent dans la France des années 70. C'est un bref souvenir d'un film culte qui avait bénéficié d'une musique absolument parfaite, composée par Stéphane Grappelli, c'est la bande originale des Valseuses.

La chanteuse canadienne Katie Georgie, You Irritate Me So, est la chanson-titre du tout nouvel album de Katie Georgie, sorti il y a quelques jours, en ce mois d'août 2026, un album entièrement dédié à l'œuvre du fabuleux Cole Porter. You Irritate Me So, entre autres sources d'irritation beaucoup plus basiques que les pensées obsessionnelles évoquées par Cole Porter, il y a au cœur de l'été, par exemple, les insectes, et tout spécialement les mouches, grosses ou petites, les mouches et les mouchettes, ont été décrites par la compositrice et pianiste romantique Marie Jaël.

un violon entêtant qui accompagnait l'évolution physique et les tempêtes intérieures de Lara, une jeune fille transgenre dont le rêve ultime était de devenir danseuse étoile. La musique du film Girl de Lucas Daunt en 2018 est l'œuvre du compositeur français Valentin Hadjadj. Tourbillonnante, 3 siècles plus tôt, voici les tempêtes d'Antonio Vivaldi. Tirées des 4 saisons, la pianiste Gabriela Montero en a fait un résumé saisissant, une sorte de teaser, de bande-annonce de moins de 2 minutes qui alterne les orages de l'été et les bourrasques de neige en hiver.

Magos Herrera. Magos Herrera est une chanteuse de jazz mexicaine qui s'exprime aussi bien en anglais qu'en espagnol. Elle est l'auteur, la compositrice d'une bonne partie de ses chansons, artiste assez influente en Amérique latine. Elle est aussi porte-parole des Nations Unies concernant le programme qui lutte contre la violence faite aux femmes. Du Mexique nous arrive aussi à présent le formidable Arturo Márquez, qui a su exploiter le style du mariachi, musique orchestrale typiquement mexicaine, en l'utilisant, en l'intégrant dans ses propres compositions. La plus célèbre d'entre elles, la danzón, deuxième danzón d'Arturo Márquez, la voici dans la version de l'Orchestre des Jeunes du Venezuela, dirigée par Gustavo Dudamel.

Danzón, deuxième Danzón, la plus remarquable, la plus célèbre des 9 pièces qui constituent le recueil de Danzón d'Arturo Márquez, créé en 1994. Cette œuvre est devenue très rapidement l'œuvre symphonique mexicaine la plus jouée et la plus connue dans le monde entier. Il faut reconnaître aussi que cet enregistrement y a contribué chez Deutsche Grammophon en 2008. C'était la version de Gustavo Dudamel à la tête de l'orchestre symphonique Simón Bolívar du Venezuela.

Ana Dies lo confieso, une chanson à mi-chemin entre le fado et le jazz. C'était la voix délicate de Maria Berasarte. La chanson latino-américaine au féminin est incarnée, ou l'a été en tout cas, par Violeta Parra. Violeta Parra est décédée il y a déjà 50 ans. La chanteuse chilienne avait remis à l'honneur les musiques populaires de son pays et elle a écrit, elle est l'auteur d'une chanson culte Gracias a la vida. Voici une version purement instrumentale du pianiste de jazz Chano Dominguez.

Une longue improvisation de Chano Dominguez à partir de l'ultra célèbre Gracias a la vida, la chanson la plus connue de la chilienne Violeta Parra qui avait parcouru les routes les plus escarpées de la cordillère des Andes pour aller saisir le folklore de son immense pays du nord au sud. Et un autre succès de Violeta Parra, Que sacado con quererte, a été repris par une chanteuse chilienne actuelle depuis une dizaine d'années, Mon Laferte, est devenue une vedette dans toute l'Amérique latine.

Altiplano. Altiplano, c'est le titre d'un album un peu magique, des compositions imaginées comme un voyage entre les cultures et le souffle qui balaye le haut plateau andin entre l'Argentine, la Bolivie, le Chili et le Pérou. Cette musique était née d'une collaboration unique entre le flûtiste de jazz, Magic Malik, le percussionniste argentin, Minino Garay, et le maître de la guitare charango, Jaime Torres. Cap sur l'Afrique à présent. Avant de nous quitter ce soir, et plus précisément sur l'Afrique de l'Est, l'Éthiopie, les cuivres mélancoliques, la ligne de basse et le vibraphone envoûtant de Mulatu Astatke.

Yekermoseu, ce qui signifie un homme d'expérience et de sagesse. Yekermoseu, sans garantie de prononciation, c'est un morceau du père de l'ethio-jazz Mulatu Astatke, qui dès les années 1960 fusionnait les modes pentatoniques traditionnels éthiopiens avec le jazz américain et les rythmes latinos. Et au-delà de ça, 20 ans plus tôt, et en provenance de Tanzanie cette fois, une chanson d'amour popularisée par Myriam Makeba va gagner le cœur du continent africain tout entier. Malaika, la chanson est présente sur un album en hommage à Myriam Makeba de l'américaine Somi, chanteuse de jazz d'origine rwandaise et ougandaise.

0: Malaika, Malaika sur l'album Zenzile, The Reimagination of Myriam Makeba. Zenzile était le premier prénom de Myriam Makeba et ce très bel hommage était celui de la chanteuse américaine Somi en 2022. Fin de la Dolce Vita, dans un instant sur Musique 3, les notes de l'histoire. Excellente soirée, à demain.
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8: Moi, Galiléo, fils de feu Vincenzo Galilei de Florence, âgé de 70 ans, ici traduit pour y être jugé, ayant devant les yeux et touchant de ma main les saints évangiles, jure que j'ai toujours tenu pour vrai. Et tient encore pour vrai tout ce que la Sainte Église catholique et apostolique affirme, présente et enseigne. Dans le silence contemplatif du couvent dominicain de Santa Maria, un vieil homme, connu de tous, abjure ses croyances les plus profondes. Depuis des décennies, il se bat. Depuis des décennies, il tente de faire entendre sa voix. Mais face à ces dernières prises d'opposition, l'Église a décidé de sévir. Le pénitent n'a pas hésité, pour atteindre ses objectifs, à trahir l'un de ses plus vieux amis, le pape Urbain VIII. Le Saint-Père vient de le mettre à genoux. Ce fragile scientifique, malade et chétif, s'appelle Galilée. Il vient de perdre le procès d'une vie. Au cœur de l'instruction, une question déterminante. Qui de la Terre ou du Soleil est le centre de l'univers ? Vous avez la réponse ? Au sein de cette assemblée religieuse, je vous conseille de la garder pour vous. Ici, nous entrons par une porte dérobée, celle des loges, des salles de répétition, là où résonne encore le dernier accord d'un concerto ou d'un opéra. Le but de notre voyage, prendre la musique comme point de départ et laisser les notes nous conduire là où l'histoire, la grande, bascule. 22 juin 1633. Aujourd'hui, dans les notes de l'histoire, histoire et musique entrent en résonance. Triomphant, les juges impitoyables se délectent du verdict. Il est paru à Florence un livre intitulé « Dialogue des deux systèmes du monde de Ptolémée et de Copernic » dans lequel tu défends l'opinion de Copernic. Par sentence, nous déclarons que toi, Galilée, t'es rendu fort suspect d'hérésie pour avoir tenu cette fausse doctrine du mouvement de la terre et repos du soleil. Conséquemment, avec un cœur sincère, il faut que tu abjures et maudisses devant nous ces erreurs et ces hérésies contraires à l'Église. Et afin que ta grande faute ne demeure impunie, nous ordonnons que ce dialogue soit interdit par édit public et que tu sois emprisonné dans les prisons du Saint-Office. Tête haute, Galilée sait déjà qu'il n'ira pas en prison. Son ancien ami devenu ennemi mortel, le pape Urbain VIII, a commué sa peine en résidence surveillée. Tout cela n'est qu'une immense mascarade. La vérité sera connue un jour. L'astronome en est persuadé. En attendant, sous le patronage des icônes religieuses et des dignitaires ecclésiastiques, c'est un homme fatigué qui abjure et accepte une humiliation indigne. Le vieux savant est là de lutter. Sa fierté n'en prend pas moins un coup terrible. Sa colère est vive. Un homme, plus que les autres, est responsable de l'infamie. Urbain VIII, le pape. Son ancien bienfaiteur. Son ancien meilleur ami. Galilée est pétrifié par ce qu'il vient de vivre. Il accuse le coup. Lui, le loquace, est contraint au silence éternel. La grande histoire va bientôt parler à sa place. Loin du mystère de Santa Maria, un individu est en grande discussion avec Ferdinando II de Toscane. Le jugement de Galilée est sur toutes les lèvres. Mais le compositeur Frescobaldi, organiste de la basilique Saint-Pierre au service des Médicis, depuis plusieurs années, n'a pas d'avis sur la question. Il écoute ce qu'il se passe autour de lui et pense à sa musique. La vie florentine lui inspire les prémices d'un recueil qui va devenir son travail majeur dans quelques années. Les Fiori Musicali, un véritable chef-d'œuvre qui va ouvrir à Frescobaldi les portes du Panthéon des musiciens.

Galilée tête basse quitte l'assemblée qui vient de le condamner. La cohue et l'effervescence se tarissent. Au terme d'un feuilleton qui aura duré des années, l'astronome vient d'avouer l'impensable. Il a eu tort. Le soleil n'est pas au centre de l'univers. C'est la terre et les hommes, création de Dieu, qui mènent la danse dans les cieux. Aucune de ces observations ne permet d'aller dans le sens de la doctrine officielle de l'Église. Alors Galilée, a-t-il menti pour sauver sa vie ? Entre ses dents, une phrase va marquer la nuit des temps. Et pourtant, elle tourne. Apocryphe, la formule ? Peut-être. L'astronome regagne les ombres. Malade, le voilà condamné à ne plus jamais pouvoir parler des étoiles. La postérité va se charger de lui rendre sa juste place. Retour quelques années plus tôt à Pise. Nous sommes au tout début de l'année 1610. Professeur de mathématiques dans la magnifique cité abritant la célèbre tour, Galilée s'intéresse depuis déjà longtemps à l'astronomie. Depuis lors, son mode de vie a radicalement changé. Il se couche quelques heures en fin d'après-midi afin de pouvoir observer en plein milieu de la nuit les objets célestes. Âgé de 46 ans, il est un homme à la carrière accomplie. Il est à l'origine de plusieurs théorèmes sur le centre de gravité. Plus encore, il mène des expériences importantes sur le principe de la chute des corps. Mais ce soir, il a les yeux tournés vers le ciel et les planètes. Pour observer la Voie lactée efficacement, il peut compter sur une lunette astronomique améliorée. Cela lui permet plus que jamais de détailler avec précision l'immensité de l'univers. Pris entre deux feux, Galilée cherche à trancher une question centrale. La Terre est-elle au centre de tout ? Ptolémée et d'autres l'ont théorisé, estimant que tournent autour d'elle les astres et les planètes du système solaire. Depuis l'Antiquité, voilà la théorie officielle. Mais voilà moins de 50 ans, Copernic a renversé la table en affirmant que le centre de l'univers est le Soleil et non notre planète. Et ses arguments sont convaincants. Galilée les soutient, mais il veut en avoir le cœur net. Le voilà donc le nez sous les astres, en plein milieu de l'obscurité hivernale. Grâce à sa lunette, il tombe sur Jupiter et pour la première fois, observe à côté de la planète trois petites étoiles en mouvement. Tiens, des nouvelles venues. Le mathématicien note sur son calepin ses observations et la position des points. Le lendemain soir, stupeur, la configuration des étoiles a changé. Ces dernières ne semblent pas suivre un mouvement de rotation linéaire. Alors chaque nuit, Galilée reprend ses observations, annote, calcule. Et le 15 janvier, après une semaine d'études minutieuses, le scientifique arrive à une conclusion folle. Les corps célestes observés ne sont pas des étoiles fixes, mais bien des lunes qui tournent autour de Jupiter. En un instant, tout s'éclaire dans son esprit. Copernic avait raison. Les objets célestes ne tournent pas autour de la Terre. Dans ses carnets, Galilée nomme ses satellites les lunes médicéennes, en l'honneur du grand-duc de Toscane. Après tout, Côme II lui a octroyé une pension à vie. Sous sa protection, le mathématicien est à l'aise. Sa découverte astronomique majeure s'apprête à marquer la grande histoire et à lui attirer bien des ennuis par la même occasion. Non loin de là, Girolamo Frescobaldi ne trouve pas le sommeil. Il vient de réussir le concours lui permettant de devenir l'organiste d'un des lieux les plus importants et sacrés d'Italie, la basilique Saint-Pierre de Rome. Son voyage dans les Flandres, durant lequel il visite Bruxelles avec son protecteur et mécène, le cardinal Bentivoglio, a été une parenthèse enchantée. Durant cette période, il a beaucoup composé. Le jeune musicien en est persuadé. C'est aussi son Fantasie a quattro pour clavier qui lui a donné l'envergure nécessaire pour obtenir ce poste particulièrement prisé. Le compositeur ne va pas en dormir de la nuit. Galilée, lui, est en train de prendre une position qui va tout changer pour la science de l'astronomie. La révolution scientifique en marche va renverser la table.

Qu'on se le dise d'emblée, l'histoire de l'astronomie ne démarre pas avec Galilée. Dès la période antique, certains esprits brillants se penchent sur l'étude des astres et de l'espace. Citons notamment Aristote, qui propose de son temps un modèle cosmologique innovant, le premier du genre. Un peu plus tard, Hipparque met au jour la précession des équinoxes et la création du premier catalogue d'étoiles. Le tout sans parler du développement de la trigonométrie. Mais le plus célèbre est certainement le grec Ptolémée. L'homme habitant de la gigantesque ville d'Alexandrie nous a transmis les résultats de son savoir avec l'ouvrage Almageste. Cette compilation unique nous permet de comprendre l'étendue des études menées en astronomie dès l'Antiquité. Ptolémée s'inscrit dans les pas de ces géants en proposant des évolutions au modèle développé par Aristote. C'est ce qu'on appelle le géocentrisme. Selon cette théorie, la Terre est au centre de tout. Les autres planètes, les étoiles, la Lune et le Soleil gravitent autour d'elle. Cette vision des choses devient la norme dans les sociétés antiques. Seulement, certaines observations entrent en contradiction avec le modèle d'Aristote. Dès lors, Ptolémée va tenter de remodeler cet ensemble dans l'espoir de tout faire coïncider. Lorsque le savant observe le mouvement de Mars au fil des mois, un problème se pose. Un mouvement non linéaire de la planète vient mettre à mal l'idée d'une rotation parfaite de la planète autour de la Terre. Mars avance, freine et repart dans le sens opposé. Ptolémée évoque alors la possibilité de cercles équants. Ainsi, les planètes tournent autour de nous, mais disposent aussi d'orbites propres qui ne sont pas parfaitement centrées sur la Terre. Leur mouvement rétrograde est quant à lui expliqué par une espèce de point imaginaire autour duquel les planètes orbitent en continu. Ainsi, le modèle géocentrique est confirmé, mais aussi perfectionné par Ptolémée. Mathématiquement et géométriquement, les calculs du savant grec sont bons. Son modèle fonctionne et personne n'y trouve rien à redire. Enfin, pour un temps. Durant la fin de l'Antiquité, mais aussi pendant le Moyen-Âge, personne ne remet en cause les conclusions d'Aristote et Ptolémée. Il faut attendre la Renaissance pour qu'une nouvelle théorie émerge. Elle va provoquer de nombreux remous. L'homme qui la porte, un certain Nicolas Copernic. Mais alors pourquoi les scientifiques et philosophes du Moyen-Âge ne se sont-ils pas penchés sur la question de l'astronomie ? Tout simplement parce qu'aucune évolution notable n'est à signaler durant la période. De plus, l'Église plébiscite les théories d'Aristote et de Ptolémée. Elles permettent de placer l'homme et la Terre au centre de l'univers. Plus encore, c'est la redécouverte des auteurs de l'Antiquité au début de la Renaissance qui permet une relecture des méthodes et des conclusions émises par les scientifiques d'alors. La reviviscence de l'intérêt des savants européens pour l'astronomie est matérialisée par les études de Copernic. Scientifique aux multiples casquettes, aussi bien mathématicien que médecin ou astronome, le Polonais est un homme qui compte dans l'Europe du début du XVIe siècle. Il est aussi chanoine, et à ce titre, est un des rouages de l'Église. Il est l'un des premiers à écrire au sujet du déplacement de la Terre comme le centre de l'univers. Au cœur de cette conceptualité, Copernic s'inscrit comme l'un des esprits les plus brillants de la Renaissance. Le géocentrisme, si peu débattu depuis l'Antiquité, est ainsi remis en cause. Le savant participe à populariser le modèle héliocentrique qui présage que c'est la Terre et les autres planètes qui gravitent autour du Soleil et non l'inverse. La révolution que cela engendre est loin d'être mineure. C'est un véritable changement de paradigme qui se vit dans l'Europe de la Renaissance. Pour l'astronome, le Soleil, au centre de notre système, est le point autour duquel tournent les planètes les unes derrière les autres. Dans ce schéma, la Terre se situe à la troisième position après le Soleil, entre Vénus et Mars. Son ouvrage, « Des révolutions des orbes célestes », exprime cette nouvelle théorie astronomique. Pourtant, Copernic ne se base sur aucune nouvelle observation. Son travail n'est qu'une réinterprétation des théories précédentes de Ptolémée et de ses successeurs. Cela fait pourtant mouche, malgré des réticences scientifiques qui s'expriment.
Quoi qu'il en soit, Copernic ne connaîtra pas l'ampleur que va prendre sa révolution. Il publie son travail l'année de sa mort. C'est à sa suite que les guerres d'influence vont se jouer, notamment au cœur de l'Église. Cela est dû à une raison, déplacer la Terre du centre de l'univers et céder cette place au Soleil. C'est faire perdre à l'homme et à la création de Dieu sa place unique et déterminante. Galilée, lui, voit le jour plus de 20 ans après la mort de Copernic. Les deux hommes ne se sont donc jamais rencontrés. Pourtant, l'Italien va rapidement prendre fait et cause pour la théorie de son aîné. D'abord médecin, comme lui, Galilée se lance dans une carrière dans les arts mathématiques, dans lesquels il excelle au point d'être recruté par le grand-duc de Toscane à Florence. Au cœur de la beauté florentine, il se perfectionne dans l'explication du mouvement et de l'accélération des objets. Cela préfigure ses travaux sur l'astronomie. Originaire de Pise, le scientifique expérimente au sommet de la célèbre tour que les objets tombent à la même vitesse, quelle que soit leur taille ou leur poids, enfin du moins en théorie, et sans résistance à l'air. Toutes ces études, bien terrestres, aiguisent la curiosité de Galilée. Au début des années 1590, il se penche sur les travaux de Copernic. Mais dans une Italie baignée par la vision et le pouvoir papal, évoquer l'héliocentrisme est une véritable déclaration de guerre. La Bible considère que la Terre et les hommes sont au cœur du processus de création. La position de la planète bleue au centre de l'univers ne doit pas être discutée. Pour le dire encore plus simplement, pour le pape et l'Église catholique, Aristote et Ptolémée ont raison et la pensée de Copernic est rejetée en bloc. Ainsi, lorsque Galilée se range du côté de la vision copernicienne, ses ennuis commencent. Pour lui, il n'y a pourtant pas de mal. L'univers a été créé par Dieu et donc il faut l'accepter tel qu'il est et accepter que la Bible puisse parfois être mal rédigée. Fervent croyant, grand ami du cardinal Barberini, Galilée est loin de vouloir remettre en cause le dogme catholique. Et pourtant, l'Église estime que ces questions relèvent de la théologie et non de l'astronomie ou de la science. Or, les débats religieux ne peuvent pas être menés sans son aval. Et les théories concernant le centre de l'univers développées par Copernic, puis soutenues par Galilée, semblent dangereuses pour l'Église. Remettre en cause la place centrale des hommes dans la création, c'est rejeter les enseignements bibliques, leur faire perdre leur littéralité. Et cela, le pape le refuse. Face à un contexte politico-socio-religieux bouillant, Galilée va se retrouver au cœur d'un terrible tourbillon et son entêtement va le conduire à franchir la ligne rouge.

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Au début du XVIIe siècle, une mue s'opère au niveau scientifique. La redécouverte des textes antiques, notamment ceux d'Aristote ou Ptolémée, permet un regain d'intérêt pour l'astronomie. Alors que la théorie géocentrique domine depuis des siècles et convient à l'Église, les travaux de Copernic, puis les observations et études de Galilée, participent à ouvrir le champ des possibles. L'héliocentrisme, qui considère que c'est le Soleil et non la Terre qui est au centre de l'univers, commence à s'imposer dans l'opinion. Mais le Saint-Siège refuse d'imaginer que la place de l'homme au centre du processus de création puisse être discutée et débattue de la sorte. Les questions liées à l'univers relèvent de la théologie. Ceux qui refusent de le comprendre vont voir sur eux s'abattre les foudres de l'Église et du pape. 1616, Rome. Au cœur de la basilique Saint-Pierre, règne un calme plat. Il est encore trop tôt ce matin pour voir les allées garnies de pèlerins venus du monde entier. Sous les fresques et derrière la lumière sacrée, émanant des vitraux, le cardinal Bellarmin marche les mains jointes dans le dos. L'Italien est l'un des plus proches collaborateurs du pape Paul V, et aujourd'hui, il est investi d'une mission somme toute particulière. Mettre en garde Galilée. En 1610, l'astronome a publié « Sidereus Nuncius », un texte loin d'être anodin. En y relatant ses observations, Galilée dégage une certitude. Le géocentrisme n'existe pas. La Terre n'est pas au centre de l'univers. Tout ne tourne pas autour d'elle dans le ciel. Plus encore, elle-même gravite autour du Soleil. Galilée s'est rangé du côté de Copernic, alimentant le brasier de la discorde scientifique. Sa thèse a été acclamée à Rome lors de sa publication. Mais depuis, les choses ont bien changé. Une sombre histoire de courrier dans lequel Galilée a pris position contre les théories bibliques a mis le feu aux poudres. La situation est même sur le point de dégénérer. Le cardinal attend le mathématicien. Ce dernier ne tarde pas à arriver, la respiration saccadée. Il s'est dépêché pour ne pas être en retard. L'homme d'église ne prend pas de pincettes. Le pape vient de condamner l'héliocentrisme de Copernic. Il devient interdit pour les auteurs ou les partisans de cette théorie de l'évoquer. Dans le cas contraire, il s'expose à des conséquences potentiellement terribles. Pour éviter le procès, Galilée fait face à des conditions on ne peut plus claires. Ne plus jamais soutenir l'héliocentrisme et arrêter de l'enseigner. Galilée écoute religieusement le réquisitoire du cardinal. Tête basse, il acquiesce. Est-ce là un aveu d'échec, une renonciation ? Bellarmin ne saurait le dire, mais l'écoute raisonnable de son interlocuteur le rassure. L'astronome semble avoir compris ses erreurs. Oh, l'homme d'église se met évidemment le doigt dans l'œil. Raisonnable n'est pas un adjectif qui colle avec la personnalité de Galilée. S'il accepte de regagner les ombres, c'est uniquement pour préparer sa revanche et continuer ses observations en secret. Non, le scientifique ne compte pas se laisser dicter sa conduite, enfin. Il va prendre son temps pour revenir sur le devant de la scène et provoquer un véritable raz-de-marée dans l'opinion. Girolamo Frescobaldi, lui, n'est pas loin. Voilà 8 ans qu'il est devenu organiste de la basilique et que son talent éclate aux yeux du monde. Derrière son orgue, le jeune trentenaire est en train de peaufiner son dernier travail. Peccavi super numerum est un motet à 3 voix et basse continue. Dans quelques temps, il sera joué ici même, au cœur de ce symbole religieux de la Rome catholique éternelle, la basilique Saint-Pierre. Frescobaldi n'a pas entendu la discussion qui s'est tenue non loin de lui. La révolution copernicienne portée par Galilée n'a pourtant pas fini de faire parler d'elle. C'est un euphémisme que de le dire.

la situation entre Galilée et l'Église se tend de manière considérable en quelques années. Sa première publication en 1610 est loin de poser problème au départ, malgré des observations qui semblent renforcer la théorie de Copernic. Mais protégé par un ami fidèle, le cardinal Barberini, l'homme de science, parvient à se sortir de l'ornière potentielle d'un scandale. Mieux. En mars 1611, il est invité en grande pompe au Collège pontifical de Rome pour présenter ses travaux. Malin, le duo a tout anticipé. Rien ne peut leur être reproché. Devant une assemblée qui l'attend au tournant, Galilée se montre sous son meilleur jour et adopte une communication parfaitement étudiée et contrôlée. L'objectif est atteint. Plébiscité, l'astronome a pu présenter ses découvertes sans pour autant remettre en cause la théorie officielle défendue par l'Église. Tout va pourtant changer très vite. À force de danser sur la corde raide, Galilée va tomber. Le 21 décembre 1613, patatras. Dans un courrier adressé à l'un de ses amis, Benedetto Castelli, lui aussi mathématicien à Pise, Galilée expose ses certitudes. Sans mesure, il prend position. L'Église a tort. Celui qui a raison, c'est Copernic. Le soleil trône au centre de l'univers. À la réception de ce courrier, Castelli comprend qu'il est en possession d'une bombe. Dans un geste de panique, il renvoie la lettre à Galilée, afin qu'elle ne puisse pas tomber entre de mauvaises mains. Mais trop tard. En quelques semaines, des copies de la missive sont rédigées et diffusées dans toute l'Italie. Il ne faut pas longtemps avant que le protecteur de l'astronome, le cardinal Barberini, ait vent du scandale. Directement, il prévient Galilée. Prudence est de mise. Le pape pourrait très mal prendre une telle prise de position. Mais comment éteindre un incendie qui s'est déjà transformé en brasier? En moins de temps qu'il ne faut pour le dire, l'Inquisition de Rome, terrible outil de juridiction de l'Église, se trouve en possession du courrier. Galilée, incriminé, se retrouve au cœur de la tempête. À Rome, d'aucuns le considèrent comme un hérétique, une accusation très grave qui peut conduire au bûcher. Alors que Barberini, en sous-main, tente de faire marcher son réseau pour détourner l'attention des hautes sphères catholiques, Galilée se défend grâce à un argument massue. La lettre qui circule est un faux. L'astronome est formel. Des opposants à ses travaux ont modifié le courrier, afin de le faire condamner. Les instances ecclésiastiques tranchent dans le vif. L'ouvrage de Copernic est censuré en 1616. Cette mesure extrême est aussi un avertissement lancé à Galilée. Si l'astronome persiste, il aura de très gros ennuis. Galilée accepte de se ranger derrière la théorie biblique, enfin du moins officiellement. La grande histoire, elle, se remet en marche. En 1621, la mort du pape Paul V rebat les cartes, et aussi fou que cela puisse paraître. Le cardinal Barberini, le grand ami et protecteur de Galilée, est élu à la fonction suprême de souverain pontife. Il devient le pape Urbain VIII. De quoi desserrer les cordes de la censure et de la présomption de culpabilité qui menace l'astronome? Ce dernier le croit. Malheureusement, il se met le doigt dans l'œil.

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Au début du XVIIe siècle, Galilée est un mathématicien reconnu qui tourne son regard vers le ciel et les étoiles. Alors que la théorie géocentrique qui imagine la Terre au cœur de l'univers est dominante et plébiscitée par l'Église catholique, Copernic et d'autres la réfutent. Pour eux, c'est le Soleil qui est le centre gravitationnel de notre système. Galilée se range derrière cet avis. Sa prise de position déclenche un véritable scandale. Heureusement pour lui, le cardinal Barberini, son vieil ami qui a toujours pris sa défense, devient souverain pontife. Le nouveau pape va-t-il continuer de défendre son compagnon de toujours? Rien n'est moins sûr. Rome, 1624. Urbain VIII, qui fut un jour le cardinal Barberini, reçoit son grand ami Galilée comme chaque semaine. Le tout dans le cadre d'une audience privée. Le duo se connaît depuis de très longues années et a connu de très nombreuses aventures ensemble. Alors que le jour s'apprête à décliner au dehors, vins et mets succulents sont servis à l'astronome et au souverain pontife. Dans les yeux d'Urbain VIII s'immisce une lueur particulière. Il vient d'avoir une idée. Ce soir, le pape propose à Galilée une idée folle, celle d'écrire un livre qui présentera de manière neutre les théories géocentriques et héliocentriques. Urbain VIII est partisan des conclusions de Galilée. Il l'empêche, impossible, de prendre officiellement position avec son statut. Dès lors, un ouvrage neutre pourra permettre de remettre le débat au cœur de l'actualité sans provoquer de heurts. Dans un sourire, Galilée accepte de jouer le jeu. Pourtant, les choses ne vont pas se passer comme prévu. C'est une tempête sans précédent qui va s'abattre en un rien de temps sur l'Église et sur le savant. Dernier grand représentant d'une école italienne qui va entamer son déclin après lui, Frescobaldi observe ces événements de loin. Année après année, l'organiste étoffe sa palette de compositeurs et de musiciens. Sa technique subjugue, à Rome comme ailleurs. Appelé par les Gonzagues à Mantoue il y a quelques années, son art s'exporte partout avec un succès déconcertant. Le grand-duc de Toscane commence à être intrigué par ce jeune homme à la sensibilité musicale extraordinaire. Au cœur de la basilique Saint-Pierre, sa maison depuis déjà longtemps, Frescobaldi teste un nouvel éclair de génie. C'est une œuvre pour clavier, intitulée « Il primo libro di capricci ». Sa puissance et sa sensibilité interpellent autant qu'elles fascinent. Galilée, lui, va bientôt se retrouver au cœur du scandale de sa

0: L'idée première d'Urbain VIII est de permettre aux partisans de l'héliocentrisme d'exister sans être inquiétés. D'autant que Galilée a déjà eu l'Inquisition sur le dos en 1616. L'astronome se met au travail. L'ouvrage est considérable et conséquent. Ce n'est qu'au bout de 8 ans que la commande de la papauté voit le jour. Intitulé « Dialogue sur les deux grands systèmes du monde », le livre arrive sur le bureau des censeurs de l'Église pour validation. Il l'obtient. Mais à sa sortie, en février 1632, c'est la stupeur. Galilée s'est joué de son ami le pape, en faisant passer devant les censeurs une version temporaire de l'ouvrage. Alors, excès de confiance ou volonté d'imposer une fois pour toutes sa vision des choses, nul ne le sait. Mais c'est l'escalade. Dans son ouvrage, l'astronome met en scène 3 personnages à Venise. Salviati croit que le Soleil est au centre de l'univers, alors que Simplicio est défenseur de la théorie inverse. Au milieu de ce duo qui s'oppose, Sagredo n'a pas d'avis et se laisse porter par le débat. Bon, pas de problème jusque-là, vous allez me dire. Eh bien, figurez-vous que si. Simplicio est un nom très connoté qui renvoie à la qualification de simplet. Or, ce personnage soutient la théorie officielle de l'Église et est tourné en ridicule page après page. Très vite, on comprend une chose. Galilée veut imposer sa théorie concernant le Soleil. Provocation supplémentaire. Le livre est publié en italien, alors même que la langue latine est d'usage normalement. La manœuvre est calculée. L'italien est plus accessible et de fait, Galilée s'assure une audience élargie de lecteurs. L'Église et le pape sont décontenancés par la teneur de la publication. Le contexte des guerres de religion ne facilite pas un apaisement de la situation. Urbain VIII est persuadé d'être la cible des moqueries de son ancien ami, en se reconnaissant dans les traits de Simplicio. Très vite, la ligne rouge est franchie. Galilée est accusé d'hérésie. Un procès est diligenté contre lui. L'astronome se retrouve plongé dans un scandale sans précédent. Même son mécène, le grand-duc de Toscane, décide de le rejeter officiellement. L'instruction s'ouvre en janvier 1633. Le pape lui-même est à la manœuvre dans ce dossier brûlant. Les risques pour Galilée sont immenses. Le bûcher peut l'attendre au coin de la rue. D'emblée, on l'attaque sur son reniement de 1616. Galilée s'était alors engagé à ne plus parler de l'héliocentrisme et à ne pas le diffuser ou l'enseigner. Pour se sortir de l'ornière, l'astronome tente bien de demander une entrevue privée avec Urbain VIII, en gage d'amitié. Mais le Saint-Père rejette cette option d'un revers de main, blessé à mort par sa trahison. Enfermé dans une chambre du Saint-Office, sans possibilité de visite, Galilée se sait sur la corde raide. Son manque de soutien pourrait bien le conduire à la mort. Néanmoins, le grand-duc de Toscane se ravise. Proche du commissaire du Saint-Office, il fait passer des messages à Galilée. Cette période d'isolement semble ramener l'astronome à la raison. Il est allé trop loin. Il veut éviter de payer de sa vie ses nombreux affronts. Attention, Galilée ne souhaite pas abjurer. Il lui faut donc trouver une astuce solide pour obtenir une clémence de ses juges. Le 30 avril, devant les magistrats et une cour réunie pour l'écouter, le scientifique avoue être allé trop loin et avoir manqué d'objectivité. Je suis prêt à réfuter l'opinion de Copernic par tous les moyens les plus efficaces que Dieu mettrait en mon pouvoir. La formule est restée célèbre. En apparence pleine de repentance, elle est en réalité remplie de double sens. Le savant parvient à s'en tirer malgré un contexte très défavorable. Et le soir même du 30 avril, il peut rejoindre le palais du grand-duc de Toscane. Galilée pense en avoir terminé avec l'Église. C'était sans compter sur la haine de son ancien ami. Le pape le fait ramener devant le tribunal et fait planer la menace de la torture. Le 21 juin 1633, l'astronome se retrouve de nouveau face au magistrat. On le renvoie à ses affirmations en contradiction avec la Bible. Galilée se défend en affirmant que les propos de ces personnages ne lui appartiennent pas vraiment. L'argument est bancal et ne fait pas mouche. La vieille lettre polémique qu'il a rédigée 20 ans auparavant est exhumée. Le scientifique se défend en arguant de nouveau qu'elle est un faux. Mais la missive met à plat sa défense et il se retrouve à batailler contre le vent. L'Église tranche dans le vif. Le vieux savant, à la santé loin d'être optimale, ne sera pas brûlé vif. Au lieu de ça, on le condamne à ne plus jamais pouvoir parler d'astronomie et à être assigné à résidence. Il doit aussi abjurer sur la Bible ses croyances au sujet de la place centrale du Soleil dans l'univers. Alors aveu sincère ou arraché de la bouche d'un homme lassé par les années de combat ? Des études historiques récentes ont permis de retrouver la lettre originale de 1613 au cœur des débats. Il n'existe aujourd'hui plus aucun doute. Galilée a menti. La lettre n'a pas été falsifiée. Ainsi, ses aveux et son abjuration étaient certainement fins et n'avaient qu'un objectif, lui permettre d'avoir la vie sauve. Longtemps, on a cru que Galilée, en sortant du tribunal, avait prononcé la fameuse phrase « et pourtant elle tourne » en parlant de la Terre. Il n'en fut rien. La formule est apocryphe. Elle est pourtant lourde de sens et de symboles. Cette histoire d'une amitié entre deux hommes qui se déchirent sur fond de science ne doit pas éluder l'essentiel. Copernic et Galilée avaient bien raison. Il n'empêche, bien des mystères autour de cette affaire n'ont pas encore été élucidés. C'est certainement aussi cela qui lui confère cette aura particulière. Vous ne croyez pas ? Voilà pour ce récit que j'ai eu le plaisir de partager avec vous grâce à la plume d'Antoine Charpagne et à la collaboration des équipes de LDV Productions.
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2: Dans l'ombre de Saint-Pierre, Frescobaldi, Galilée et la naissance du baroque. C'est ce que vous venez d'écouter, raconté par Jean-Louis Lahaye, écrit par Antoine Charpagne, à réécouter ainsi que tous les autres épisodes des Notes de l'Histoire que Musique 3 vous propose chaque jour à 19h sur RTBF Ovio. Alors on va continuer d'admirer la musique et la trajectoire de Frescobaldi avec la canzona seconda a 4, Due canti, due bassi. On écoute les basses réunies et Bruno Coxet.

La canzona seconda A4, due canti, due bassi de Fresco Baldi avec les basses réunies et Bruno Coxet. Alors, on a passé ce podcast à Rome, on y reste quelques siècles plus tard avec les souvenirs que la ville a inspirés à un certain Georges Bizet, souvenirs de Rome. Ce sont des extraits de la symphonie en do majeur qu'on écoute avec l'orchestre de Paris qui est dirigé par Paavo Järvi.

0: Paavo Järvi à la tête de l'Orchestre de Paris dans des extraits de cette symphonie en do majeur de Bizet, Souvenir de Rome. Et voilà qui referme d'ailleurs le sujet du jour, je vous le rappelle. Dans l'ombre de Saint-Pierre, Frescobaldi, Galilée et la naissance du baroque. À réécouter donc sur RTBF Ovio. Et puis demain, un autre sujet, Edvard Elgar, Apogée et crépuscule de l'Empire britannique. C'est donc demain à 19h sur Musique 3. Et tout de suite, c'est Laurent Grolus pour les concerts de l'été.
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1: Bonsoir à toutes et à tous. Hier soir à 20h, un incident technique nous a empêchés de vous proposer la diffusion de notre concert d'été. Comme nous l'aurions évidemment souhaité, il a ainsi été décalé d'une heure. Nous vous présentons nos plus sincères excuses pour cet incident. Sachez toutefois que ce concert de l'orchestre du Festival d'Estonie est disponible à la réécoute sur notre plateforme ovio.be. De l'Estonie, je vous invite maintenant au château du lac de Genneval. Le 29 juillet dernier, le B-Rock Orchestra, l'orchestre B-Rock emmené de son violon par Evgeny Sviridov, ces artistes étaient les invités de la 30e édition du Festival Musica Mundi, dont Agit et Acide Kerbel sont les directeurs artistiques, un couple qui a également fondé il y a quelques années la Musica Mundi School. Mais ça, c'est une autre histoire très belle par ailleurs, mais que je ne vais pas vous raconter aujourd'hui en tout cas. L'orchestre B-Rock, c'est un ensemble qui a été fondé à Gand en 2005 et qui se dédie au répertoire baroque sur instruments d'époque. Mais au fil du temps, la formation gantoise a voulu étendre son répertoire et n'hésite pas désormais à jouer de la musique de notre temps. Sa vitalité, sa créativité et son ouverture d'esprit également en font l'un des ensembles jouant sur instruments d'époque les plus singuliers de sa génération. Alors, à la différence d'autres formations, le B-Rock Orchestra n'a pas de chef attitré. C'est Evgeny Sviridov qui va tenir aujourd'hui ce rôle. C'est un violoniste russe qui est né en 1989 et qui est un véritable phénomène, vous allez l'entendre. En fait, c'est son aisance au violon baroque qui est tout à fait déconcertante. On sait pourtant combien c'est un instrument délicat. Evgeny Sviridov, qui a étudié à Saint-Pétersbourg où il est né, puis qui a rejoint Cologne pour étudier le violon baroque en 2015. 5 ans plus tôt, il n'avait que 21 ans et il remportait déjà le premier prix au concours Bach de Leipzig. Et en 2017, là, c'est la consécration lorsqu'il décroche le premier prix et aussi le prix du public au concours international Musica Antiqua de Bruges. Ce sera pour lui le début d'une grande carrière à l'international qu'il a menée dans le monde entier, dont le château du lac de Genneval, où il jouait le 29 juillet 2026 avec le B-Rock Orchestra. Et pour ce concert qu'on va découvrir tout de suite, ils avaient construit un programme autour des 4 saisons de Vivaldi, de la Battaglia à 10 d'Heinrich Ignaz Franz von Bieber, un compositeur allemand qui précède de 34 ans Vivaldi, ainsi que de Telemann, dont nous entendrons la suite burlesque de Don Quichotte, qui est une pièce pour orchestre et basse continue, qui illustre les aventures tout à fait improbables de Don Quichotte à travers 6 tableaux musicaux, dont voici ici quelques extraits. Nous écoutons le B-Rock Orchestra, dirigé de son pupitre de violon par Evgeny Sviridov, un artiste russe. C'était en juillet 2026 au château du lac de Genneval. Et c'est, nous n'en sommes pas peu fiers, un enregistrement de la RTBF Musique 3. Voici la musique de Georg Philipp Telemann.

La merveilleuse sonorité éclatante et la grande expressivité de l'orchestre B-Rock, emmené de son pupitre de violon par Evgeny Sviridov. Nous écoutions de larges extraits de la suite burlesque de Don Quichotte de Georg-Philippe Telemann. Ce concert enregistré par la RTBF Musique 3 au Festival Musica Mundi au Château du Lac de Genneval en juillet 2026 se poursuivait avec la musique du compositeur allemand Heinrich Ignaz Franz von Weber, né en 1644, c'est-à-dire 37 ans avant Telemann. Von Weber, qui fut l'un des plus grands violonistes de son temps, célèbre entre autres pour l'utilisation audacieuse de la scordatura, qui sont des accords un petit peu insolites au violon, en tout cas à l'époque. Von Weber, qui fut entre autres également maître de chapelle à la cour du prince archevêque de Salzbourg. Sa Battaglia à 10 en ré majeur, qui est à suivre, est une œuvre instrumentale descriptive composée en 1673 et qui dépeint avec un certain humour et beaucoup de réalisme des scènes de la vie militaire, l'ivresse des soldats, la marche, la bataille et le lamento des blessés. Voici donc la Battaglia à 10 de Heinrich Ignaz Franz von Weber, interprété avec tout le ressort que nous connaissons au B-Rock Orchestra, dirigé de son pupitre de violon par Evgeny Sviridov.

Le public du château du lac de Genneval tout à fait ravi comme nous par cette Battaglia à 10 d'Heinrich Ignaz Franz von Bieber, interprété avec tellement de talent et tellement de vie surtout par l'orchestre B-Rock fondé à Gand en 2005. La formation belge poursuivait avec un tube, et quel tube, les quatre saisons de Vivaldi composées vers 1723 et publiées deux ans plus tard à Amsterdam. On l'oublie parfois, mais les quatre saisons, c'est en fait un ensemble de quatre petits concertos pour violon, quatre concertos qui font partie du recueil intitulé Il cimento dell'armonia dell'invenzione, l'épreuve de l'harmonie et de l'invention. Opus 8, une œuvre dédiée au comte Wenzel von Morzin, un noble bohémien mécène de Vivaldi. Et sachez aussi que ces quatre saisons sont l'un des premiers exemples de musique à programme qui raconte donc une histoire sans parole. Voici tout de suite les quatre saisons d'Antonio Vivaldi. On va commencer par le printemps. Et c'est toujours l'excellent orchestre B-Rock, dirigé de son pupitre de violon par Evgeny Sviridov, qui sera ici violon solo dans ces quatre saisons de Vivaldi.

Evgeny Zviridov au violon et à la direction de l'orchestre B-Rock, B-Rock Orchestra comme ils s'appellent eux-mêmes. Zviridov aussi virtuose qu'expressif, délicat, surprenant, taquin, lyrique, mordant, tendre. En fait, les qualificatifs me manquent pour vous témoigner toute l'admiration que j'ai pour ce violoniste russe qui est né en 1989 et que nous écoutions dans les quatre saisons de Vivaldi. Cet ensemble de quatre petits concertos pour violon composés vers 1723. Et quand je dis petit, je vous rassure tout de suite, je ne parle ici que de leur durée, bien sûr. Voilà, c'était là la fin du programme officiel du concert qu'il donnait au Festival Musica Mundi à Genval. C'était en juillet 2026, mais c'est avec Jean-Sébastien Bach qu'il revenait pour un bis.

0: Le deuxième mouvement du concerto BWV 1069R de Jean-Sébastien Bach, c'est le bis que le violoniste Evgeny Sviridov et le B-Rock Orchestra proposaient au public réuni au Château du Lac de Genval. Voilà, c'était la dernière page de ce concert qui a été enregistré par la RTBF Musique 3. C'était le 29 juillet 2026 et ce, dans le cadre de la 30e édition du festival Musica Mundi. Il me reste à remercier chaleureusement l'équipe de prise de son musicale de la RTBF Musique 3, Bertrand Van Varenberg et Francis Willems.
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0: De l'univers baroque de Jean-Sébastien Bach et Vivaldi, faisons route à présent vers le lyrisme des scènes de la forêt de Robert Schumann. C'est Mitsuko Uchida qui est au clavier.

La grande Mitsuko Uchida dans les scènes de la forêt, Walzenen de Robert Schumann, en tout cas des extraits choisis de ce cycle pour piano. On va poursuivre cette émission avec une œuvre un petit peu rare, c'est le concerto pour clarinette, violon, alto et orchestre de Max Bruch. On connaît bien ces deux concertos pour violon. Et ici, c'est magnifiquement écrit dans ce deuxième mouvement qui est à suivre. On va d'abord avoir l'alto qui est soliste et ce n'est que bien plus tard que la clarinette le rejoindra. L'alto qui est tenu ici par Gérard Cosset et la clarinette par Paul Meyer.

Paul Meyer à la clarinette et Gérard Cosset au violon alto dans le concerto pour alto et clarinette de Max Bruch. C'est Kent Nagano qui était à la tête de l'orchestre de l'Opéra National de Lyon. Nous allons nous quitter avec la musique de Germaine Taillefer et son unique quatuor à cordes.

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1: Le Quatuor Avril dans l'unique quatuor de la compositrice française Germaine Taillefer. Voilà, c'est avec cette pièce composée entre 1917 et 1919 et où planait, me semble-t-il, l'ombre de Claude Debussy. C'est avec la musique de Germaine Taillefer que prend fin notre émission aujourd'hui. Merci beaucoup à vous de l'avoir suivi. C'est Arnaud Quittelier qui nous rejoindra dans un instant pour toute l'actualité du jazz et son émission Club Jazz. Je vous retrouve pour ma part avec grand plaisir très prochainement pour une autre invitation au concert. D'ici là, je vous souhaite une agréable suite de soirée avec Arnaud. Au revoir.
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2: Bonsoir et bienvenue dans Club Jazz avec ce moment spécial qui vous propose de plonger dans l'ambiance des concerts captés par les équipes de RTBF Musique 3 depuis pas mal d'années. Un petit patchwork qui va nous mener ce soir à Montpellier et puis à Bruxelles dans ce club de jazz malheureusement disparu le travers et dont vous pouvez retrouver l'histoire dans le podcast Bienvenue au Club. Un podcast sur le travers à retrouver sur RTBF Ovio, avec également d'autres histoires, d'autres clubs de Wallonie et de Bruxelles. Première halte ce soir donc en France, à Montpellier, dans le cadre des concerts proposés par les radios francophones publiques. Avec ici le pianiste français Baptiste Trottignon au piano, c'était en 1998.

Baptiste Trottignon au piano, Benjamin Enoch à la batterie et Clovis Nicolas à la basse et ses trois grands standards de jazz. Interprété à Montpellier en France, c'était en 1998. Deuxième et déjà dernier rendez-vous ce soir au club de jazz bruxellois Le Travers. Nous sommes le 13 février 1999 en compagnie encore d'un pianiste originaire lui de Louvain, Ernst Wrangs.

0: Stefan Livestro, contrebas. Bart de Voort, saxophone. Et monsieur Kenny Wheeler à la trompette et flugelhorn. On a commencé avec le morceau Exodus et on va continuer avec un autre qui se trouve sur l'album, Aeolio.
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0: Deux titres choisis parmi le concert donné par le pianiste Ernst Wrangs. C'était le 13 février 1999 au Travers à Bruxelles. Il était accompagné par Bart de Voort au saxophone, Stefan Livrestro à la basse et Hans van Oosterhout à la batterie. Et puis si vous aimez l'ambiance des concerts, on ne peut que vous conseiller de retrouver la web radio jazz de la RTBF, 24 heures sur 24, 7 jours sur 7. Elle s'appelle Musique 3 Jazz et chaque dimanche soir, eh bien, cette web radio vous propose un concert, que ce soit un concert capté par RTBF Musique 3 ou bien un album en live d'un jazzman ou d'une jazzwoman. Rendez-vous donc chaque dimanche soir à 21h sur Musique 3 Jazz et puis des concerts à retrouver également, si vous le désirez, sur la plateforme RTBF Ovio.
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